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0: Bonjour à toutes et à tous et bienvenue dans le Live Matin Info des vacances. Heureuse de vous accompagner pour démarrer cette nouvelle journée dans la bonne humeur et surtout avec l'information. Bonjour Nicanor.
1: Bonjour Lynn.
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1: Mesdames et messieurs, bonjour et bienvenue dans votre journal. Bonne commémoration de la naissance du prophète Mohammed à toute la communauté musulmane. En titre ce mardi, connectivité rurale, le gouvernement étend la couverture numérique aux zones reculées. Les journalistes et professionnels de la communication invités à retirer leur carte CIJP 2026. Et à l'international, la République démocratique du Congo et le M23 s'accordent sur une feuille de route de paix. L'État poursuit d'importants investissements pour étendre la couverture numérique à l'ensemble du territoire dans le cadre du programme national de connectivité rurale. À Zandanaka, petite localité du département de Ouangoloudougou dans le nord de la Côte d'Ivoire, les populations disposent désormais de points de mobile money. Dans cette localité, en plus des transferts monétaires, l'accès aux réseaux sociaux et aux flots d'informations marque les esprits. La commission paritaire d'attribution de la carte d'identité de journaliste professionnel et de professionnel de la communication invite les journalistes professionnels de la communication concernés à se rendre au secrétariat permanent à Abidjan Plateau pour retirer leur carte au titre de l'année 2026. Cette carte confère à ses détenteurs le statut des professionnels des médias en Côte d'Ivoire avec pour objectif d'assurer une presse indépendante, responsable et crédible. Les retraits se font du lundi au vendredi aux heures ouvrables. Un accident impliquant une ambulance a fait 2 morts et 5 blessés graves hier lundi 24 août sur l'autoroute du Nord à hauteur du carrefour de Taabo, dans le sens de Molenou. 4 des 5 blessés graves ont été évacués par l'ambulance de réanimation grande capacité ARGC-71, le 5e par le centre de protection civile de Toumaudi. Les circonstances exactes de cette sortie de route n'ont pas encore été communiquées par les autorités. En région, le gouvernement congolais et les combattants du M23 ont annoncé dimanche 23 août la mise en place d'une feuille de route définissant les étapes et le calendrier des négociations de paix. À l'issue des pourparlers tenus à huis clos en Suisse du 17 au 21 août, cette feuille de route s'inscrit dans le cadre de l'accord cadre de Doha, signé le 15 novembre 2025 à Kinshasa entre l'AFC et le M23, et vise à structurer la poursuite des négociations sur les protocoles restants, cessez-le-feu, retrait des forces, retour des déplacés et discussions politiques. Les deux parties ont par ailleurs convenu de mettre en place un mécanisme de suivi conjoint des engagements pris. En Zambie, les hautes juridictions, notamment à Lusaka, Ndola, sont restées fermées lundi 24 août dernier, jour légal pour déposer un recours contre les résultats de la présidentielle du 13 août, empêchant le candidat de l'opposition Brian Mudubile de former son recours. Selon des médias locaux, une note interne de l'administration judiciaire aurait demandé au personnel de ne pas se présenter au travail pour des raisons de sécurité non précisée, tandis qu'une présence militaire inhabituelle a été signalée autour des tribunaux. Le président sortant, Hakainde Hichilema, s'est proclamé vainqueur à 60% des voix contre 38% pour Mudumbile, dans un climat déjà tendu marqué par la mort d'un responsable de l'opposition et plusieurs arrestations. La mission d'observation de l'Union européenne a pour sa part dénoncé un climat électoral inégal. Aux Amériques, en Haïti, des membres des gangs armés ont attaqué dans la nuit de dimanche à lundi un camp de déplacés installés dans une église à Kenskoff, dans les hauteurs de Port-au-Prince, tuant environ 40 personnes, selon le maire de la commune, Massilon Jean. L'attaque a été attribuée à la coalition armée Vive Assam, qui aurait incendié plusieurs dizaines d'habitations dans la zone. Le gouvernement haïtien a condamné l'attaque, affirmant dans un communiqué que Kenskoff ne sera pas abandonné et que le pays ne sera pas livré aux bandits. Fin de ce point, merci de l'avoir suivi.
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0: Il est 7h07. Merci de rester avec nous. Vous suivez le Life Matin Info des vacances. Le matin, encore, ce matin encore, je vais dire, une belle émission vous attend. On le sait, on est férié. On est le 25 août, hein, c'est ça. Voilà, et on est férié. Donc, repos pour beaucoup d'entre vous. Mais nous, ici, l'information, elle est continue. Et c'est la raison pour laquelle nous sommes encore là pour vous ce matin. Alors, Joseph, bonjour.
1: Bonjour, Lynn. Bonjour, Nicanor. Bonjour à tous les auditeurs. C'est un plaisir aujourd'hui encore de vous retrouver pour une nouvelle journée. C'est ce qu'on dit, non?
0: Somogodo.
1: Je vais s'y préparer aujourd'hui.
0: Donc,
1: comme d'habitude, on aura un programme assez léger aujourd'hui. On ira voir à l'extérieur ce qui s'y passe dans les brèves internationales. Et on n'oublie pas notre moment live culture aujourd'hui. Ça va prendre une tournure assez spéciale parce qu'on est dans une journée spéciale. Je vous en dis pas plus. Restez connectés et puis voilà, vous verrez tout ce qui s'y passe.
0: Bon, en fait, vous êtes en mode Zogoda aujourd'hui. C'est-à-dire, il y a un qui s'est mis en tout noir et puis il y a un qui veut attirer les taureaux.
2: Oui.
0: Et c'est du tout rouge. Vous avez décidé de faire
1: le yin-yang
0: sur moi?
2: Non.
0: Ah d'accord.
2: Non. Il faut débuter par un salam alaikum barakatou. L'abi halamin Muhammad. Bon, voilà.
0: Amin.
2: C'est juste mon initiation au cours coranique. Salutations.
0: C'est pas mal déjà.
2: Salutations particulières à toute la communauté musulmane qui célèbre aujourd'hui la naissance du prophète Muhammad. Et je salue par ricochet toutes les personnes, en tout cas que je connais, mes amis, commencer par El Adjouatara, Jessica Kone, Alassane Rabo, enfin plein d'amis en tout cas. Je vous salue à partir de cette onde. Vous avez toutes mes salutations. Et puis je pense que si encore il y a la nourriture aujourd'hui, peut-être on va passer. Mais je ne pense pas qu'aujourd'hui on va se fatiguer.
0: Donc c'est pour ça que tu es en train de faire les spots le matin.
1: Je voulais dire.
0: Il n'y a pas mouton et même poulet, il n'y a pas.
2: Donne l'eau.
1: Même moro, comme on le dit.
0: Donc normalement, après les brèves, on a le live culture, oui. Les brèves internationales.
2: Aussi les brèves nationales. Et nous avons la revue de presse jusqu'à ce qu'on soit maintenant dans la suite de l'émission à un prochain journal.
0: Effectivement, avec toi, on fera la deuxième édition. Et puis ensemble, on va regarder le bilan provisoire des actions menées par la gendarmerie pour éradiquer le phénomène de l'orpaillage clandestin en Côte d'Ivoire. Donc 27-225-49-880, ce sera dans la deuxième heure, précisément entre 8h20 et 9h. Arrête de faire les incantations sur moi, ta bouche qui remue là-bas. Je ne sais pas ce que vous êtes en train de faire ce matin, non, du rouge noir.
1: On est innocent, on n'a rien fait pour
0: toi. À défaut du bleu sur du bleu, c'est du rouge sur du noir. Merci de rester à l'écoute de Life Radio. Vous suivez le Life Matin Info des vacances. Que nous disent ce matin les unes de nos quotidiennes, on va dire. Hein. Allez, on regarde ensemble.
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0: On va démarrer avec le journal Le Temps, qui parle d'orpaillage clandestin. Le régime RHDP au banc des accusés. En libellé, des députés appellent à la mobilisation des Ivoiriens. Et puis, dans la seconde, une que nous vous proposons, elle vient du journal Alliance. Interview de Madame Dekoula. Sylvie, SN de la Ligue des femmes du PPACI, je demande plus de détermination et d'engagement aux camarades.
1: Le débat ivoirien nous dit ceci en titre. 20 ans que les déchets toxiques luttent contre la justice, le poison est encore là. Kamagaté, Loceni, les victimes intriguées à la cour de cassation d'Abidjan.
2: Avec le média La Clarté, nous parlons de Thiam veut encore remanier son cabinet et en libellé 16 nouveaux hommes et leur mission.
0: Le média La Clarté, le débat ivoirien des quotidiens hebdomadaires, voilà, sorti du lundi 24 au 30 août 2026. Et je poursuis également dans la même logique que vous avec l'enquêteur qui nous parle d'une crise autour d'une parcelle de terre, des zones d'ombre dans le déguerpissement à la gare routière d'Adjamé en Libellé. L'opératrice dénonce des abus. Le maire Soumaoro Fayrikou réagit. Et puis on termine avec Afrique Challenge où nous parlons agriculture, café, cacao, le prix du kilogramme du cacao Borchon 2026-2027, les producteurs ivoiriens au grand. D'accord. Alors, en libellé, évitez d'annoncer un prix politique. Voilà, il préfère un tien que deux, tu l'auras. Donc, c'est avec cette phrase qu'on va terminer notre revue de presse. Donc, on a eu 4 hebdomadaires et 2 quotidiennes pour cette très belle journée qui se veut très spirituelle. Donc, on demeure dans la prière et nous poursuivons en information et pourquoi pas même... avec de la musique, on aime bien, pendant le repos.
1: Oui.
0: D'accord. Allez, restez à l'écoute de Life Radio 107.7, c'est la radio comme tu l'entends.
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0: Merci de suivre Life Radio 107.7. Vous êtes dans le Life Matin Info des vacances. Nous avons démarré à 7h avec le journal de Mister Nicanor. Aujourd'hui, férié, chômé payé pour certains. Nous aussi, c'est chômé payé. C'est juste qu'on est amoureux de la radio, c'est tout.
1: C'est ça.
0: Voilà, et on a envie de partager des informations avec vous, n'est-ce pas?
1: Effectivement.
2: En effet, on chôme et puis bon, tant que c'est payé, c'est bon.
1: La seule partie là qui te vient.
0: Un chômage payage.
2: Ouais, en effet. Mais particulièrement, j'aime le chapeau de Joseph aujourd'hui.
0: Elle a dit.
1: Oui, comme on le dit, j'ai mis dans le chapeau, tu vois.
2: Ah, ouais, okay. Ça, c'est une expression très ivoirienne. Ouais. Je ne sais pas vraiment ce que ça signifie. Je n'arrive pas à comprendre l'orthographe. J'ai mis dans. Oui, et pratiquement tout le monde le dit, j'ai mis dedans.
1: Ouais, une façon de dire que je me suis habillé, genre stylé dedans.
0: Regarde. Attends, Joseph, attends. Il y a un truc que Nicanor est en train de faire le matin. Tu sais, il y a des choses, il faut être ivoirien. On dit ça toujours, il faut être ivoirien pour comprendre. On dit, on ne cherche pas à comprendre ce qui se passe. Il faut prendre ça comme ça.
2: Non,
0: c'est ça.
2: Comprends. Ce que je dis, c'est juste l'orthographe qui, pour moi, j'ai mis.
0: Mais c'est ça, c'est à l'ivoirienne. C'est comme ça.
2: J'ai compris. En fait,
0: c'est comme ça, c'est.
1: Mm-hmm. Ah, okay. C'est ce qui fait la particularité des Ivoiriens, tu vois, non?
2: Mais en fait, on est au Maloudé. Ce que vous êtes en train de faire là. Vraiment, ça ne respecte pas la naissance du prophète. Calmez-vous.
1: Non, mais.
2: Toi, ton chapeau, tu as pris ça où?
0: Il y a des personnes dans la vie qui n'aiment pas pécher seul.
1: Oui,
0: s'il a eu à faire un péché ce matin, il veut absolument mettre ça sur nous. Mais Dieu, le Dieu Tout-Puissant, sait que nous sommes des personnes bien.
2: J'ai dit du jeu de la vie.
1: Le chapeau, là, tu sais, lorsque je voyageais, quand je faisais live culture et tout, lorsqu'on voyageait, là, on a découvert des choses. Donc, c'est un souvenir.
0: Il dit, il l'a mis dans le chapeau. Toi, tu l'as mis dans le rouge.
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0: Il paraît qu'il y a quelqu'un qui voulait parler avant moi, il voulait dire un truc, et puis c'est pas... Il n'a pas terminé sa phrase.
1: Il paraît qu'on m'appelle les courageux.
2: Ah, ouais.
0: Ah, je pense que le férié chômé payé a pris mes amis ici, franchement. Bon, j'ai été la première à commencer.
2: C'est ça même.
3: Ah, au moins, tu reconnais, ça c'est déjà bon.
0: Bon, pour ceux qui nous prennent en cours d'émission. Alors, pour ceux qui nous prennent en cours, nous sommes en pleine émission depuis 7 heures. Donc, aujourd'hui, on célèbre la fête, la naissance du prophète. Et mes amis sont en train de me traumatiser. Il y a un qui est en noir, l'autre en rouge. Il y a un chapeau blanc. Il manque plus que la poudre et puis le courrier en main.
2: Avec les incantations.
0: Et il avait commencé une incantation, j'ai coupé.
3: Non, ce n'était pas une incantation. J'étais en train de saluer les personnes qui nous suivaient.
0: C'est tout ça, incantation. Tu dis les noms. Moi, je sais pourquoi tu dis les noms.
3: Non, je saluais la communauté musulmane. Je saluais mes frères qui sont musulmans, qui célèbrent la naissance du prophète Mohammed. C'est comme ça qu'on dit, tu vois.
0: Voilà, c'est comme ça. Les musulmans, on fait pas.
3: Non, c'est comme ça qu'on dit. Non, c'est comme ça qu'on dit, oui. C'est comme ça qu'on dit. C'est salam alaikum barakatou. Voilà.
0: D'accord.
3: Ça, je maîtrise. C'est là que je m'arrête.
2: En tout cas, je souhaite une très, très, très bonne fête hein, à toute la communauté musulmane. Aujourd'hui, j'ai bien envie de vous faire un peu voyager, mais on va rester quand même dans les souvenirs. Hein. On va parler d'une fête qui a quand même traversé des siècles et des continents pour arriver jusque chez nous. Et cette nuit, la communauté musulmane a célébré ce qu'on appelle le Mauloud, l'anniversaire de la naissance du prophète Mohammed. Et on vous emmène dans les palais du Caire jusqu'aux mosquées d'Abidjan et d'Odienné. Alors, remontons un peu le temps. Contrairement à l'Aïd el-Fitr ou à la Tabaski, le Mauloud n'est pas inscrit dans les textes fondateurs de l'islam, ni dans le Coran, ni dans la Sunna. Le prophète lui-même n'a jamais célébré sa propre naissance et ses compagnons non plus. Cette fête est née bien plus tard, entre le 9e et le 10e siècle, d'abord en Égypte, à la cour des califes fatimides, une dynastie chiite ismaélienne. Mais c'est un événement précis qui va vraiment lancer la tradition. En 1207, un prince du Kurdistan actuel, Muzaffar al-Din Gurbut, beau-frère du célèbre Saladin, organise à Erbil une grande célébration annuelle, qui est une procession de cierges, immenses banquets, veillées religieuses. Le succès est tel que la pratique se répand, portée notamment par les confréries soufis à travers tout le monde musulman à partir du XIIIe siècle. Et c'est en Afrique de l'Ouest, bien avant la colonisation, de grands centres religieux comme Djenné, Tombouctou, Kong ou Samatigila célèbrent déjà le Mauloud selon le rite malikite donnant ou dominant la région. Et une pratique qui reste alors assez discrète, réservée à certains foyers religieux. Ici en Côte d'Ivoire, un tournant se produit en 1996. Un cheikh du nom de Mathieu Boyke Samassi lance dans son village de Kélidjan, près d'Odienné, une célébration du Mauloud repensée. Elle est plus organisée, plus festive, mêlant ferveur religieuse et grand rassemblement populaire. Le succès immédiat et inspire dans les décennies suivantes tout un mouvement de méga Mauloud dans le nord du pays sur le modèle de grandes célébrations maliennes et sénégalaises. Ces rassemblements deviennent même, avec le temps, de véritables lieux de rencontre où se croisent le sacré, la ferveur populaire et parfois même les acteurs politiques locaux. Et concrètement, comment ça se passe cette nuit du Mauloud ? Dans les mosquées, on retrouve les lectures du Coran, des récitations de poèmes composés en l'honneur du prophète, qui est un genre littéraire à part entière hein, qu'on appelle les maulidiyat, et d'éveiller des chants religieux, souvent jusque tard dans la nuit. Mais au-delà du rituel, le Mauloud, c'est surtout un moment de partage et de solidarité. Des actes de générosité envers les plus démunis occupent une place centrale, tout comme le rappel sur l'importance de l'éducation et du savoir dans l'islam. Un thème qui revient d'ailleurs très régulièrement dans les discours des imams ivoiriens lors de cette célébration jusqu'au plus haut niveau de l'État. À noter, honnêtement, que tous les musulmans ne célèbrent pas le Mauloud de la même façon. Certains courants considèrent que cette fête, absente des textes sacrés, reste une innovation à débattre. Un débat théologique ancien qui n'empêche cependant pas la fête d'être aujourd'hui largement célébrée à travers le monde, Côte d'Ivoire y compris. Voilà pour notre souvenir du jour d'un banquet organisé par un prince kurde qui a plus de 8 siècles jusqu'au veillé d'hier soir dans nos mosquées ivoiriennes. Une même fête portée à travers des siècles par la même idée, se souvenir, partager et transmettre. Bon Maouloud à toutes celles et tous ceux qui l'ont célébré. On se retrouve très vite pour la suite de Live Culture.
0: Merci beaucoup Joseph. En fait, Joseph, tu étais acteur quelque part ?
2: Alors, j'ai des petites compétences en actorat, pourquoi pas.
0: Tu as eu une formation ?
2: Oui, exactement.
0: Tu es parti à l'INSAC ?
2: Alors, je n'ai pas fait l'INSAC, j'ai plutôt eu une formation dans une structure de
0: dans
2: la
0: dans une
2: classe.
0: Structure, d'accord. En fait, tu sais pourquoi je lui pose la question ?
3: Pourquoi ?
0: À un moment donné, j'avais l'impression d'écouter une... peut-être un imam ou quelqu'un en train de... sur une chaîne à confession religieuse.
3: Ah ouais ?
0: La manière dont il était en train de terminer, il parlait comme s'il était en train de prêcher.
3: Ah,
0: t'as là. Pas entendu le ton qu'il a utilisé.
3: Ouais, c'est vrai,
0: tu
3: c'est
0: sais,
3: vrai,
0: à un moment donné, je me suis perdue. Il a fallu que je le regarde pour me rendre compte que c'était Joseph.
3: Ah non, tu n'as pas su. C'est juste El Hadj.
0: Joseph.
3: Enfin, il a vraiment pris son rôle au sérieux. Il a mis les apparats de El Hadj en fait.
0: D'accord. Beaucoup disent Maouloud, on peut aussi dire Maoulid.
2: Oui, Maoulid.
0: Voilà, donc les deux expressions sont bonnes à dire. Et comme tu l'as dit tout à l'heure, c'est un moment de foi, de recueillement et de partage. Contrairement à Nicanor, c'est pas le partage de la tabaski que tu recherches. Voilà, c'est un moment.
2: C'est le moment du
0: c'est l'enseignement.
2: Partage.
0: Voilà, il s'agit de l'enseignement, des chants, des louanges, un moment de fraternité, de solidarité. Bon, maintenant, qui parle de fraternité et solidarité, évidemment, parle d'un partage de cocktail.
3: Voilà,
0: mais pas de mouton.
3: Pas
0: de viande de mouton.
3: C'est pas la viande. Si vous savez, le problème, il a bien dit dans son propos que la fête se fait de différentes manières. C'est quelque chose qu'il a dit, c'est très important, il faut le signifier. Et donc, la manière avec laquelle mes connaissances faites, je pense que je n'ai pas besoin de le dire sur ce plateau.
2: Mais si tu peux innover un peu, genre, au lieu de faire ce que tu as, de faire ce que tu fais habituellement.
3: Et qu'est-ce que
2: genre,
3: je fais d'habitude?
2: Oui, tu l'as dit tout à l'heure.
3: Ah ouais, je l'ai dit.
2: Bah oui, tu l'as dit.
3: Qu'est-ce que j'ai dit?
2: Moi, je ne sais pas, tu l'as dit.
0: Bon, en même temps, il y en a qui aiment bien profiter des occasions. Il y a des gens, juste pour faire la fête, on utilise tous les arguments et après la prière et tout, ils sont capables d'organiser un banquet.
3: Oui, mais oui.
0: Mais c'est toujours en l'honneur du prophète. Hein, donc, voilà, donc c'est important.
2: D'autant plus que quand on remonte un peu dans les siècles arrière, c'est ce qui se faisait. Hein.
3: Reprends la question.
2: Quand on remonte un peu. Je vous ai dit de préparer vos carburants. Vous voulez pas.
0: Renvoie-nous, oui.
2: Quand on remonte au siècle passé, c'est ce qui se faisait. Il y avait une grande table. C'était une fête de célébration. En fait, c'est comme nos anniversaires aujourd'hui. Quand on célèbre nos anniversaires, on se dit, c'est une façon de se commémorer un peu notre jour de naissance et tout. C'est pareil pour le Maouloud. On se dit quoi? Il faut organiser une fête. Il faut profiter de ce moment pour partager la fraternité avec nos frères, pour se dire, écoutez, nous sommes tous un, nous sommes tous ensemble. On ne va pas se lâcher maintenant. Il faut qu'on célèbre cette fois-là. Donc, c'est vraiment ça, l'objectif du Maouloud. Donc, c'est comme ça que tu devais fêter Nicanor, tu vois.
3: Mais qui a dit que je fais le contraire?
2: Ah, moi, j'ai rien dit.
0: C'est ta tenue, là. Je suis encore là-dessus.
2: Elle dit, c'est
0: couleur,
2: le rouge, là.
0: Le rouge
2: ça
0: pue.
2: Ça la fatigue.
0: Le rouge pue que tu as sorti pour que vous puissiez me donner une image Zogoda ce matin. Là. Je vous regarde. Vous allez me dire d'ici la fin. C'est pas ça, c'est la combinaison de vous deux en face de moi ici.
2: C'est comme
0: rouge,
2: si on s'est entendu, de façon, je sais pas.
0: Je sais pas ce que vous cherchez ce matin, mais vos intentions sont vécues.
3: Waouh!
2: Et ouais.
3: En pleine émission, bah,
2: je te dis,
3: ce matin, on est vaincus, waouh!
0: Je n'ai pas dit que vous êtes vaincus, j'ai dit vos intentions.
2: Voilà, elle a dit
0: vos intentions sont vaincues.
3: Elle a dit, s'il te plaît.
2: Elle a dit les intentions.
0: Non, mais lui, il est là pour crier. C'est bien, joue ton rôle, c'est important.
2: Ça me rappelle.
0: Alors j'ai cherché quand même. Une chanson, mais bon, on va juste rester avec un peu de reggae. Voilà, et puis je suis sûr que vous allez apprécier. Beaucoup de personnes aiment bien ce titre de Tiken Jaffa Kouli. Allez, bonne écoute, et puis on se retrouve après pour nos brèves internationales.
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0: Bienvenue à tous dans le Live Matin Info des vacances. Nous sommes sortis complètement de la Côte d'Ivoire pour savoir un peu ce qui se passe hors de nos frontières. Et notre première destination se trouve en République démocratique du Congo, où le gouvernement de la République démocratique du Congo et l'Alliance Fleuve Congo M23 ont adopté une nouvelle feuille de route pour poursuivre les négociations de paix. L'accord est intervenu après plusieurs jours de discussions organisées en Suisse. Du 17 au 21 août 2026, il prévoit un calendrier, des étapes successives et un mécanisme de suivi des engagements pris par les deux parties.
1: La discussion réunit aux côtés des deux parties les représentants des États-Unis, du Qatar, de la Suisse, de la République du Togo, médiateur de l'Union africaine. Les parties ont examiné les progrès et les difficultés du processus de Doha, se félicitant notamment de la création du secrétariat du mécanisme conjoint de vérification élargi. Et le M23, appuyé par le Rwanda, occupe de vastes territoires du Nord Kivu, on le sait, et de l'Ituri depuis sa résurgence fin 2021, dans un conflit vieux de plus de 30 ans dans l'Est congolais. Kinshasa avait longtemps refusé toute négociation directe avec ce mouvement, qu'elle qualifie de force supplétive du Rwanda, un repositionnement diplomatique significatif.
2: Oui, et cinq acteurs principaux ont collaboré pour cette négociation de paix. À noter les États-Unis qui ont été représentés par leur diplomatie et leur service de renseignement, le Qatar comme médiateur central, la Suisse, pays hôte des discussions d'août 2026, le Togo, acteur africain clé de cette médiation, et enfin l'Union africaine présente via sa commission qui a apporté sa légitimité régionale indispensable pour valider la feuille de route sur le continent.
0: On a envie quand même de fouiller et puis comprendre, savoir que les représentants des deux camps se retrouvent en général, voilà, autour d'une même table pour évaluer les engagements précédents, identifier les blocages et fixer progressivement les prochaines étapes. Donc la démarche repose notamment sur le dialogue direct, le suivi du cessez-le-feu et un mécanisme de vérification des violences présumées. Donc une première mission de vérification était notamment prévue dans le Sud Kivu, ce qui a occasionné certaines décisions.
1: Oui, certaines décisions, et maintenant à celles qu'on a pu voir et celles dont nous abordons le sujet aujourd'hui, il a été prévu une architecture sur plusieurs volets. Premièrement, le cessez-le-feu, les retraits des forces, les retours des déplacés, les mesures de confiance, la discussion politique sur les revendications du mouvement, ainsi qu'un mécanisme de rétablissement progressif de l'autorité de l'État dans les zones sous contrôle rebelle, une fois l'accord final conclu. Donc c'est une première mission conjointe de vérification qui était prévue, je crois, le 24 août à Minembwe, dans le sud de Kivu. L'idée, c'était de vraiment vérifier si tout ce qui avait été pris et signé comme accord, tous ces éléments déjà précités, ont été respectés, et si l'avancée naturellement de l'accord pourrait continuer.
0: En tout cas, le principal enjeu de ces accords est de transformer les engagements diplomatiques en une paix réelle sur le terrain. Mmh. Et il s'agit aussi de protéger les populations civiles, permettant le retour des déplacés et restaurer durablement l'autorité de l'État dans l'Est de la RDC.
1: Ouais.
0: Alors voilà ce qu'il fallait savoir pour la situation entre le M23 et la RDC, bon, le gouvernement de la RDC. Mmh. On part pour le Mali, où une vingtaine de soldats maliens détenus par les rebelles Touareg du Front de Libération de l'Azawad, FLA, ont été libérés le dimanche 23 août 2026. Certains étaient détenus depuis plus de 3 ans, tandis que d'autres avaient été capturés plus récemment. Cette libération intervient dans le cadre d'un échange et après plusieurs initiatives similaires ces derniers jours.
2: C'est exact. Une source sécuritaire a confirmé le chiffre précis de 22 soldats de l'armée malienne, donc FAMA, qui ont été libérés. Les soldats ont été échangés contre au moins 8 combattants du FLA, donc selon les sources sécuritaires maliennes. Et de son côté, le porte-parole du FLA, donc Ataye Aje Mohamed, évoque plutôt la libération de civils détenus de longue date par la junte. Et les profils des soldats libérés sont variés. Donc certains avaient été capturés lors des récents affrontements du printemps et de l'été 2026, tandis que d'autres étaient aux mains des rebelles depuis plus de 3 ans. Et donc les profils de ces soldats libérés, comme je le disais, ont été variés. C'est ce qui a permis justement cette libération.
1: Parmi les 20 soldats libérés dimanche, certains étaient détenus depuis plus de 3 ans, d'autres étaient capturés plus récemment lors des affrontements de fin avril à Bamako ou lors des attaques coordonnées par le JNIM et le FLA en fin juillet ou début. Ces attaques d'avril avaient notamment coûté la vie au ministre de la Défense, on le sait, le général Sadio Camara, et cette accumulation des libérations en l'espace de 10 jours, donc 82 puis 6 puis 20, soit plus d'une centaine de militaires au total, traduit une intensification discrète des tractations entre Bamako et les groupes armés dans le prolongement du dossier qu'on a traité il y a peu ici.
0: C'est ça. Il faudrait en tout cas comprendre que cette libération constitue un soulagement pour les familles et peut représenter aussi un signal d'ouverture. Mais elle ne signifie pas nécessairement la fin du conflit. Donc, on espère la fin du conflit, mais bon, voilà. Donc, l'enjeu majeur, il reste la recherche d'un dialogue durable dans un environnement sécuritaire toujours très instable. Comme tu l'as dit, il y en avait eu, il y en a eu aujourd'hui. On espère que les choses iront pour le mieux, pour le bien, bien sûr, aussi de la sous-région.
1: Oui, bien sûr, pour le bien de la sous-région, parce que quand on sait tous ces pays de l'AUS qui sont beaucoup attaqués avec ces djihadistes, ces formes de groupements armés qui arrivent et qui ont pour but d'attaquer directement les populations, on espère en tout cas qu'il y aura de belles dispositions qui seront prises pour que ces choses s'arrêtent, surtout quand il y a des attaques qui visent directement soit des personnes des ministères, des gouvernements. C'est un peu compliqué. L'idée, c'est de l'arrêter.
0: Et tu as parlé de l'AES. Je me suis souvenu d'une information que j'ai vue à 5h du matin.
1: Oui.
0: En direct, où Bobo Dioulasso avait eu une attaque. Mais je pense qu'on en parlera demain.
1: Oui, on en parlera.
0: D'accord. Après. Alors, la troisième information, Afrique du Sud. 4 arrestations après le meurtre du boxeur Zolani Tété. Alors, la police sud-africaine a annoncé l'arrestation de 4 suspects dans le cadre de l'enquête sur le meurtre de l'ancien champion du monde de boxe Zolani Tété, tué le vendredi dernier à Mansané, voilà, dans la province du Cap Oriental. Bon, Cape Oriental. Les suspects sont âgés de 22 à 28 ans, selon les informations rapportées par la presse internationale.
1: Exactement. Tété, 38 ans, attendait dans sa voiture l'ouverture du portail de sa résidence lorsque deux hommes armés cagoulés surgis d'un autre véhicule ont ouvert le feu. Une femme de 27 ans qui l'accompagnait a été blessée et hospitalisée. Il faut le savoir, Tété détenait le titre de IBF des Super Mouches donc de 2014, le titre des WBO de COPS de 2017 à 2019. Il est entré dans l'histoire de la boxe en 2017 en réalisant le KO le plus rapide de l'histoire du championnat du monde, donc en 11 secondes. C'est une suspension de 4 ans pour dopage a été levée en juillet 2026, avait précédé sa mort. Son manager a précisé qu'il s'entraînait pour un retour sur les rings.
2: Oui, totalement, tu l'as dit, le drame est survenu alors qu'il s'entraînait intensement aussi pour faire son grand retour officiel sur les rings. Donc sa suspension de 4 ans pour dopage ayant pris fin le 29 juillet 2026. Et donc les détails complets et l'évolution de la procédure judiciaire sont régulièrement mis à jour par la South Africa Police Service ainsi que par le diffuseur public SABC News. Et donc le boxeur de 38 ans, on en parlait tout à l'heure, se trouvait dans la voiture devant sa maison. Il attendait l'ouverture de son portail lorsqu'il y avait deux assaillants cagoulés qui ont ouvert le feu. Et c'est là que le suspect de 22 ans, donc identifié sous le nom d'Ouzou Kouana, a été formellement inculpé de meurtre et de tentative de meurtre lors de sa comparution au tribunal de Ndansande.
0: Voilà. Ah, j'étais pas la seule.
2: Oui, le nom m'a fatigué.
1: Il faut signifier qu'il y a eu quand même la réaction des autorités. Donc, le ministre des Sports, Gaëtan Menkenzi, a salué la mémoire de l'un des plus grands combattants produits par le pays. Cet assassinat relance l'attention sur le problème persistant des violences armées en Afrique du Sud, un pays où la criminalité violente touche jusqu'aux personnalités publiques les plus reconnues.
0: La mort de Zolani Tété a suscité une vive émotion, particulièrement dans sa ville de Mansané. J'ai réussi. Connu pour avoir produit plusieurs grands boxeurs sud-africains. Alors, des hommages affluent dans le monde de la boxe, dans le monde du sport et même ici, dans le Life Matin. Même bien si on ne le connaît pas. Bon, moi, j'aime bien aussi les sports de combat. Je ne me limite pas qu'au sport collectif.
1: J'aime les sports de combat.
2: Donc la boxe.
0: Oui, j'aime bien les sports. J'aime regarder les sports de combat, le MMA.
1: Voilà qui est bien, qui finit bien.
2: J'avais peur, quoi.
1: Non, du tout. Enfin, on est dans ce sujet, aujourd'hui est férié, il faut faire attention.
0: Oui, parce que le rouge que vous avez porté, je reviens encore là-dessus. Mais bon, l'information, elle est. Désolé, ils m'ont distrait.
1: Condoléances. Présente tes condoléances. Présente ses condoléances. Elle a dit qu'il y a la communauté internationale de la boxe qui a présenté ses condoléances. Elle a dit même sur le plateau. Donc on attend qu'elle présente ses condoléances.
0: Oui, on a une pensée pour sa famille également et pour tout le monde du sport. Alors parlons de sport. C'est vrai que l'information précédente est triste. La prochaine, elle est plutôt joyeuse, elle est plutôt gaie. Parce que là, on va parler football féminin au Cameroun. Après leur sacre historique à la CAN féminine 2026 au Maroc, les joueuses de l'équipe nationale féminine du Cameroun ont été reçues le samedi 22 août au Palais de l'Unité par le président Paul Biya. Des récompenses financières et des distinctions ont été annoncées. Une maison a également été promise à chacune des championnes. Voilà.
2: Oui, le chef de l'État a officiellement annoncé l'octroi d'une maison à chaque joueuse, donc championne d'Afrique, en guise de récompense nationale. Et cette annonce a été accueillie quand même avec beaucoup de gratitude par l'équipe lors de la cérémonie de décoration. Et donc cette générosité présidentielle s'inscrit dans une tradition qui est bien connue au Cameroun, donc celle de récompenser matériellement les grands exploits sportifs. Mais pour ces joueuses, souvent issues de parcours modestes et parties construire leur carrière loin du pays, faute d'opportunités locales, le geste quand même prend une portée particulière. Il consacre une reconnaissance longtemps réclamée pour le football féminin africain.
0: En tout cas, ce sacre du 16 août à Rabat est le premier titre continental de leur histoire pour les femmes. Parce que faudrait pas que je me méprenne, les lions indomptables, ils veulent pas du tout entendre ça. Donc je parle bien sûr des femmes. Et cette victoire leur permet également de se qualifier pour la Coupe du Monde féminine 2027 au Brésil. Alors, cette victoire a forcément un impact sur le football féminin au Cameroun.
1: Oui, bien sûr. Quand on regarde au niveau du Cameroun et qu'on sait qu'il y a l'octroi, par exemple, plus exactement, de 52 millions de francs CFA par joueuse d'une maison, on se dit, c'est un grand signe. C'est un grand signe et ça peut donner de beaux espoirs pour le football local, même camerounais, et de beaux espoirs, en tout cas, pour la représentation du continent dans le football féminin au niveau mondial. Et on parle déjà de la Coupe du Monde 2027 au Brésil. Donc, les filles sont déjà qualifiées pour cette Coupe du Monde. Ça peut vraiment essayer d'arranger et de solidifier les volontés, les espoirs, de découvrir de nouveaux talents au niveau local, de voir plus briller la sélection féminine, et d'aussi d'avoir de grandes fiertés à la hauteur du président de la Fédération Camerounaise de Football.
0: Ah, il était vraiment fier, oui, c'est son premier sacre en tant que président.
1: Totalement, ça se voyait, comme en Côte d'Ivoire, on dit qu'ici il soulève les épaules, donc voilà, j'y arrive en tant que bon Ivoirien.
0: Il a même mis la chanson, hein, je me sens...
1: Oui, totalement, et L'idée, c'est que quand on regarde ce temps de dons totalement, ce n'est pas seulement le président qui a fait des dons, il y a aussi les membres de l'équipe, parce qu'elles-mêmes, les Lyon, elles avaient fait un don en faveur d'un orphelinat à Yaoundé. Mm-hmm. C'est un geste qui a été largement salué dans le pays, qui démontre qu'avant même de recevoir un don du président de la République, elles-mêmes sont premièrement allées voir des personnes dans le besoin, donc un orphelinat, aller faire un don. Mm-hmm. En tout cas, félicitations à elles, félicitations à la grande,
2: à la grande nation de football
1: du Cameroun. J'ai un frère que je connais, il s'appelle Florian. Quand les filles ont gagné, j'ai vu sur l'un de ses posts, il a dit: le Cameroun, c'est le pays du football. Le dieu du football réside au Cameroun. Non,
2: mais il a raison, parce que du moment où une sélection féminine, même camerounaise, n'avait jamais soulevé un trophée continental de la sorte, quand même en s'imposant au Maroc, ce 16 août-là, les Lions ont offert au pays quand même ce premier sacre de CAN féminine. Donc c'est quand même un exploit. Et ça se comprend lorsqu'on voit cette joie qu'il dégage, qu'on voit sa réaction, c'est tout à fait normal.
1: Absolument, absolument. Quand on regarde même chez les hommes, on parle de quoi, 5 cannes. Mmh. Chez les femmes, c'est la première. Mmh. Ça fait au total 6. Ouais. Donc, en général, en global, c'est quand même le premier pays en titre en termes de cannes dans toute la région. Mmh. Et ça, c'est déjà à saluer. Je pense que ce sont des éléments qui vont motiver pour qu'il y ait un réel soutien. À part les salutations ponctuelles des grandes réalisations, sinon des grands sacres, que même dans le fonctionnement, il y a de beaux espoirs, je le disais tout à l'heure. Par exemple, la revalorisation des salaires au niveau des joueurs locaux, même la Ligue nationale du Cameroun, je pense qu'elle pourrait être améliorée quand on sait qu'un Eto'o était très content de voir ces femmes bien travailler. Mmh. Je pense que, félicitations encore une fois, et puis on espère le meilleur pour la situation, sinon la fédération de football en général au Cameroun.
0: On est content pour cette victoire et il ne faut pas oublier que les récompenses après les victoires sont importantes. Mais le véritable défi est d'investir durablement dans le football féminin avant ces compétitions, histoire de les motiver véritablement. Et puis, il faut communiquer pour qu'on puisse aussi s'y intéresser. Je pense qu'on va copier aussi ici en Côte d'Ivoire.
1: Ah ouais, ouais.
0: D'accord. Allez, félicitations et...
1: Ça, là, les autres du continent. Ouais.
2: Le continent.
0: Non, ils sont fâchés. On dit qu'il n'y a plus de belles familles. Mais on est ensemble. Allez, c'est pour vous. Bonne écoute et on se retrouve à 8h pour la deuxième édition du journal.
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3: 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Bonjour à toutes et à tous, soyez les bienvenus dans ce journal au sommaire. Le gouvernement ivoirien intensifie ses efforts pour connecter les zones rurales et désenclaver les localités reculées. Ouverture officielle du retrait des cartes professionnelles CIJP 2026 pour les journalistes et les acteurs de la communication. Un tragique accident de la circulation fait 2 morts et 5 blessés sur l'autoroute du Nord. Et progrès à l'international vers la paix en RDC, contestation des résultats de la présidentielle en Zambie et un nouveau carnage causé par les gangs en Haïti. Ouvrons cette édition avec l'amélioration de la connectivité sur l'ensemble du territoire national. Réduire la fracture numérique et connecter l'ensemble des citoyens, quelle que soit leur position géographique, c'est l'objectif réaffirmé par le gouvernement. Un vaste programme d'extension de la couverture mobile et Internet est actuellement déployé dans plusieurs localités et zones rurales reculées du pays. Cette initiative vise à favoriser l'inclusion financière, à faciliter le commerce local et à améliorer l'accès des populations rurales aux services publics en ligne. Avis aux professionnels du secteur de la presse et de la communication. La commission d'attribution de la carte d'identité de journalistes professionnels et de professionnels de la communication invite l'ensemble des acteurs éligibles à procéder au retrait de leur sésame pour l'année 2026. Les ayants droit sont invités à se rendre au siège de la commission pour récupérer leurs documents essentiels pour exercer en toute légalité et bénéficier des garanties d'accès à l'information sur le territoire national. C'est un tragique accident qui s'est produit sur l'autoroute du Nord. Une ambulance en évacuation sanitaire a été victime d'une violente sortie de route. Le bilan humain fait état de 2 personnes décédées sur le coup et de 5 blessés, parmi lesquels des membres de l'équipe médicale et des accompagnateurs. Les blessés ont été pris en charge en urgence par les services de secours et évacués vers les centres hospitaliers les plus proches. Une enquête a été ouverte pour déterminer les causes exactes du drame. Direction à l'international pour faire le point sur l'actualité hors de nos frontières en RDC, un pays potentiel vers la désescalade dans l'est de la République démocratique du Congo. À l'issue des tractations diplomatiques, le gouvernement congolais et les rébellions du M23 sont parvenus à s'accorder sur une feuille de route visant à instaurer un cessez-le-feu durable et à créer un cadre de dialogue sécuritaire. En Zambie, la période dédiée aux contestations judiciaires de la présidentielle touche à sa fin. Pour suivre l'évolution des procédures légal ou vérifier les communiqués officiels du processus électoral. Les informations en direct sont accessibles sur le site Electoral Commission of Zambia. Vous pouvez également consulter le suivi détaillé des événements politiques sur le fil d'actualité international. En Haïti, l'escalade de la violence se poursuit tragiquement en Haïti. Une nouvelle attaque armée menée par la coalition de gangs dans la périphérie de Port-au-Prince a coûté la vie à au moins 40 personnes. Les assaillants ont incendié de nombreuses habitations poussant des centaines d'habitants à fuir dans l'urgence. C'est la fin de ce journal. Merci de votre fidélité.
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0: Il est 8h06, vous suivez le live matin, info des vacances avec la team, la même. Bon, je prends la vitesse. Joseph, Nicanor, Eline.
1: Eline. Aujourd'hui, on a raté, on a raté.
0: C'est devenu un jeu pour vous, non? D'accord.
2: C'est toi qui as pris la vitesse, tu as vu. Le jeu, là, c'est toi qui as commencé.
0: Alors, on le sait, on est aujourd'hui jour férié, chômé, payé. Vous êtes à la maison, d'autres sont dans la circulation. Et on vous apporte l'actualité comme il faut et en temps réel. Et là, nous sommes en pleine Côte d'Ivoire. Puis ensemble, on va voir un peu ce qui fait le tour, ou bien l'actualité, l'essentiel, pardon, de l'actualité ivoirienne. Et la première nous parle d'une ambulance qui a effectué une sortie de route ce lundi 24 août 2026 aux environs de 7h10 sur l'autoroute du Nord, dans le secteur du carrefour de Tahabou. Le bilan communiqué par le groupement des sapeurs-pompiers militaires fait état de 7 victimes, dont 2 décès et 5 blessés évacués à l'hôpital général de Toumoudi.
1: Oui, plus précisément, c'était à hauteur du carrefour de Tahabou, donc en direction de Molonou. Et selon le bilan du groupement des sapeurs pompiers militaires, donc la GSPM de la 7e compagnie basée à Nzianouan, on déplore 7 victimes au total, dont 2 décès constatés directement sur le coup, 5 blessés graves qui ont été transportés vers l'hôpital général de Toumoudi pour recevoir des soins intensifs.
2: Oui, les causes exactes de la sortie de route ne sont pas encore établies. Une enquête devra déterminer s'il s'agit d'un excès de vitesse, d'une défaillance technique ou d'une erreur humaine, comme c'est généralement le cas pour ce type d'accident sur cet axe. Et l'autoroute du Nord a connu plusieurs drames similaires cette année. On le sait, 3 morts à Nzianouan en avril, 2 morts et 50 blessés à PK 266 en juillet, 3 morts à PK 63 en juin. C'est un lien direct vraiment avec tous ces accidents qui se produisent sur le même tronçon.
0: Cet accident rappelle que même les véhicules de secours ne sont pas à l'abri des risques routiers. Il relance les questions de l'état des véhicules, de la formation des conducteurs, de la fatigue et du respect des règles de sécurité, notamment sur les grands axes. Mmh. Alors, on va à présent parler éducation, où on a 4900 professeurs contractuels de mathématiques et de physique-chimie recrutés en 2025 et 2026. Ils ont achevé leur deuxième session de formation de 6 semaines. La cérémonie de clôture s'est tenue le samedi 22 août 2026 à Ebimpe et à Niama sous la présidence du ministre Nguessan Kofi.
2: Exactement, ce qu'il faut savoir, c'est que le chiffre 4900 combine plusieurs cohortes documentées, donc un recrutement exceptionnel de près de 2000 professeurs de collège bivalent et professeurs de lycée contractuel, auxquels s'ajoutent 214 professeurs de lycée et 509 professeurs de collège actuellement en formation au CAFOP supérieur de Yamoussoukro, ainsi que d'autres cohortes reparties entre le CAFOP d'Abidjan à Niama et le lycée technique professionnel d'Ebimpe. L'idée, c'était d'apporter face au déficit qu'il y a eu en Côte d'Ivoire de professeurs en mathématiques et en physique-chimie, d'avoir un recrutement en particulier, de les former depuis avril 2025 jusqu'à ce qu'ils soient prêts pour les prochaines rentrées, donc à aborder les classes et maintenant à faire, à suffire, si vous voulez, le grand déficit et le grand gap des professeurs qui manquaient particulièrement dans les matières de mathématiques et physique-chimie.
0: Effectivement, un renforcement de l'enseignement scientifique est beaucoup cité dans ce recrutement. Et c'est, c'est à l'avantage de tous les étudiants.
1: Oui, exactement. L'impact majeur même de ce déploiement, c'est surtout la réduction immédiate de la pénurie d'enseignants scientifiques dans le secondaire public en Côte d'Ivoire. Donc sur le plan pédagogique, géographique, social et même sur l'éducation en général. Tout à l'heure, Nicanor le disait, on aura maintenant des milliers d'élèves de collège et de lycée qui n'auront plus de classe sans professeur en mathématiques et en physique. Il y aura aussi la réduction du nombre d'élèves par enseignant, ce qui va favoriser un meilleur suivi individuel. On a aussi l'encadrement par la Société de mathématiques de Côte d'Ivoire qui garantit des cours alignés sur les exigences nationales, l'affectation de ces contractuels-là dans toutes les contrées du pays, ce qui va réduire les inégalités éducatives entre Abidjan et l'intérieur. Et ce programme offre un emploi direct à près de 4900 jeunes diplômés scientifiques ivoiriens. Donc voilà quelques impacts aussi que pourrait avoir cette formation sur l'éducation en général.
0: En tout cas, moi, de tous ces facteurs,

0: plus du renforcement de l'enseignement scientifique, je me suis beaucoup penché sur la possibilité même d'une meilleure couverture des zones où les besoins sont importants. Parce que parfois, quand on va à l'intérieur du pays, dans les lycées, voilà, vraiment, il y a ce grand déficit-là.
1: Oui, le déficit, il est élargi sur toute la Côte d'Ivoire, que ce soit à Abidjan ou à l'intérieur du pays. Le déficit en ce qui concerne les professeurs de mathématiques est assez réel. Et je crois qu'il y a eu l'alerte depuis l'année passée, autour d'avril, où plusieurs personnes sur les réseaux sociaux, comme dans la vie, on a remarqué qu'arrivé un moment, on n'avait plus vraiment de professeurs qualifiés, si bien qu'un professeur pouvait prendre 2, 3, voire 4 classes en même temps. Mmh. C'était épuisant, fatigant, quand on sait que souvent, en tout cas bien souvent, je pense que maintenant ça a changé. Sinon, à l'époque, comme si je suis vieux, à l'époque,
0: dans certaines classes, pourquoi tu veux faire comme si tu ne l'es pas ?
1: À l'époque, dans certaines classes, vous arrivez à l'intérieur du pays, on a près de 100 élèves, et donc imaginez 100 fois 4.
0: Les copies à corriger.
1: Les copies à corriger, vous êtes seul, vous venez d'arriver, donc vous avez des élèves souvent, comme on appelle bien les Bao, ils n'y connaissent rien, les élèves de 6e, 5e, enfin, ça peut être beaucoup de challenges, et aujourd'hui, étoffer vraiment cette corporation avec plusieurs personnes, un grand recrutement, c'est déjà très excellent, c'est une très belle initiative. On remercie le ministre de l'Éducation nationale pour toutes ces réformes. On voit beaucoup d'autres, je pense que je terminerai avec une autre information qui concerne particulièrement les classes préparatoires pour les mathématiques qui nous permettent, qu'on va aborder prochainement, mais l'idée c'est que le ministre a donné l'information qu'il y aura une classe préparatoire pour permettre aux meilleurs étudiants de mathématiques d'avoir accès aux formations d'ingénieurs.
0: D'accord.
2: Alors moi j'ajoute rapidement pour le type d'enseignement que ces 4900 professeurs ont reçu. Donc faut noter que l'ensemble de ces cours dispensés ont été administrés par la Société de mathématiques de Côte d'Ivoire, je le disais tantôt, à Ebimpe et à Yamoussoukro. Donc c'était une sorte de rappel des contenus scientifiques et des exercices pratiques pour les mathématiques. Donc ça s'est fait à Ebimpe et pour la physique chimie c'était à Yamoussoukro. Et ils ont bénéficié de deux modules, donc d'une part les modules comme l'algèbre, les statistiques et d'autre part la géométrie. Donc pour les professeurs du lycée, c'était 4 modules qui ont été dispensés, l'algèbre, l'analyse, la géométrie et la proba statistique. Le deuxième type d'enseignement a porté sur les micro-enseignements comme l'élaboration des fiches de leçons, comment diriger faire des travaux dirigés, des devoirs surveillés, des modules transversaux comme protocole et savoir-vivre, éducation financière. Donc voilà, tous ces modules-là qui ont permis quand même la formation de ces enseignants et qui permettront une bonne transmission à ces élèves.
0: En tout cas, une jeunesse où on va dire des étudiants bien formés, c'est une société qui gagne, elle sort gagnante. On espère avoir des élites de demain et pourquoi pas des Ivoiriens à l'échelle internationale dans des institutions très grandes. Alors, on va partir au Burkina Faso, mais pas précisément au Burkina, mais à la frontière entre le Burkina et la Côte d'Ivoire, où des détonations ont été entendues dans la nuit du dimanche à lundi, près de la frontière entre le Burkina Faso et la Côte d'Ivoire, dans le secteur de Bodana, côté burkinabé, à proximité immédiatement du poste ivoirien de Kodienou. Et à une quinzaine, alors je reprends l'information parce que je crois que moi-même j'y suis allé un peu mal. Alors je disais que des détonations ont été entendues dans la nuit de dimanche à lundi, près de la frontière entre le Burkina Faso et la Côte d'Ivoire. Donc dans le secteur de Bodana, c'est le côté burkinabé, à proximité immédiate du poste ivoirien de Kodienou et à une quinzaine de kilomètres de Doropo. Voilà, la situation reste encore marquée par des zones d'incertitude.
2: Effectivement, des détonations importantes ont été entendues depuis le territoire ivoirien, donc dans le secteur de Kodienou, comme tu le disais. Les premiers coups de feu ont commencé aux alentours de 21h. Donc selon les rapports des médias spécialisés comme la LSI Africa, l'hypothèse d'une attaque armée visant le poste burkinabé est fortement suspectée, sans confirmation officielle à ce stade. Et donc des mesures de précaution ont été prises du côté ivoirien et les forces de sécurité ont placé leur dispositif en état d'alerte dans le secteur. Donc le dispositif militaire a immédiatement élevé son niveau de vigilance dans le secteur de Kodienou.
1: Ce qu'il faut savoir, c'est que c'est une zone frontalière déjà sous tension. Cette localité n'est pas à son premier incident. Le 29 décembre 2025, par exemple, une incursion d'hommes armés non identifiés avait déjà été enregistrée dans le secteur voisin, donc de Nepredoï. Le groupe étant intercepté par le dispositif ivoirien avant de se replier vers le Burkina Faso, abandonnant 2 motos et des Kalachnikovs. Plus en amont, un précédent notable remonte à juin 2025. 5 gendarmes ivoiriens avaient été détenus par les milices burkinabés VDP, donc les volontaires pour la défense de la patrie, près de cette même frontière, un incident ayant nécessité une médiation de la CEDEAO et de l'Union africaine.
0: Pour l'instant, les auteurs et les causes précises même de ces tirs ne sont pas officiellement établies.
2: Oui, comme je le disais.
1: Oui, mais ironiquement, cet incident survient seulement deux jours après la tenue, les 21 et le 22 août à Doropo, d'un dialogue intercommunautaire, intergénérationnel et interculturel entre populations ivoiriennes et burkinabées, incluant même des matchs de gala, des échanges sur la gestion inclusive des frontières et la prévention des conflits agro-pastoraux, un symbole de coopération locale immédiatement suivi d'un nouvel épisode de tension urbaine.
2: Oui, totalement. Et l'impact aujourd'hui se relève sur plusieurs niveaux. On a l'impact psychologique, sécuritaire pour les populations, l'impact économique et humanitaire, pardon, et l'impact sur le plan militaire et opérationnel. Donc, quand on regarde un peu la situation de Doropo, comme je le disais, les fortes détonations entendues depuis Kodinou et Doropo ont plongé les habitants de la zone frontalière dans l'inquiétude. Donc, face au risque d'incursion terroriste, les mouvements de civils à proximité immédiate de la ligne frontalière avec Bodana, donc le Burkina Faso, ont été drastiquement limités par mesure de précaution.
0: Voilà l'essentiel de cette information entre la frontière burkinabé et la frontière ivoirienne du côté du nord-est, c'est ça, du nord-est de la Côte d'Ivoire, précisément Doropo. Alors on va terminer avec un message, une information sociale. Affaire Coach Mehdi, dans un communiqué publié le 23 août, le ministère de la Femme, de la Famille et de l'Enfant indique que l'homme connu sous le nom de Coach Mehdi, visé par plusieurs plaintes pour des faits présumés d'agression sexuelle et de viol, a été arrêté et mis à la disposition des autorités judiciaires compétentes.
1: Il y a eu en Côte d'Ivoire plusieurs personnes qui ont estimé que le coach Mehdi a eu à avoir des interventions particulières au niveau des femmes. Donc il y a eu plusieurs plaintes déposées par des femmes au niveau du ministère pour tentative de viol ou d'autres éléments assimilés, suite à quoi il y a eu la réaction du ministère jusqu'à ce qu'on ait très récemment l'information de son arrêt au niveau du Mali.
0: Son extradition, donc, des autorités maliennes.
1: Merci.
0: En Côte d'Ivoire.
1: Avec la collaboration des autorités, et je pense que cette information vient donner une mise à jour en termes de cas et de traitement de l'information Mehdi.
0: Dans tous les cas, il revient à la justice ivoirienne d'établir les responsabilités et de décider des suites judiciaires. Nous aurons aussi la tâche de vous donner la suite de cette affaire. Merci de rester à l'écoute de Life Radio. C'est le Life Matin Info des vacances. Bonne écoute et on se retrouve tout à l'heure pour le sujet du jour.

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0: Il est 8h25, on entame la dernière, je vais dire, hein, étape, le dernier carré de cette matinale. Nous sommes là depuis 7h du matin, 107.7 Life Radio. Un coucou à tous ceux qui sont à la maison, un coucou à ceux qui ont fini la prière. Un coucou également à tous ceux qui sont en pleine méditation, en plein moment, je vais dire, spirituel et tout. Mon ami Joseph incarne ce symbole-là ce matin.
1: Totalement, j'allais dire tout ce que tu dis, il faudrait le mettre sous la couverture de El Hadj Joseph.
2: C'est ça, El Hadj Joseph.
0: Voilà. D'accord, donc on mettra le sujet sous ta couverture. Spirituel. Parce qu'on en a parlé, c'est vrai, on parle depuis environ 2 semaines d'orpaillage clandestin. Et les autorités ont entendu. Voilà les appels, les cris de cœur des Ivoiriens. Et il y a des actions qui sont menées sur le terrain depuis quelques jours. La gendarmerie a posé quelques actions. Et ce matin, nous sommes là pour en parler au 27-225-49-880. Il faut savoir que l'orpaillage clandestin demeure un phénomène majeur en Côte d'Ivoire. Il entraîne la destruction de nos terres, la pollution des cours d'eau. Les Ivoiriens rigolent avec tout. Parce que je vois des vidéos où on dit « Bon, il nous reste à prendre du pain ». Pour l'eau, parce que effectivement la couleur de l'eau, elle est super café.
1: Ouais, un peu comme aussi la sauce arachide. C'est un peu la même.
0: Donc toi,
1: couleur.
0: Tu veux du riz et les autres, ils vont envoyer le pain.
1: C'est ça. Non, plus sérieusement. Non, on est dans un sujet sérieux. Hein.
0: Non, le sujet, c'est toi qui a fait que.
2: Tu parles de sauce arachide.
1: Attends, avant la sauce arachide, il y a eu le café.
0: Non, mais le café, moi, je suis allée rapidement. Et puis, j'étais sérieuse. Mais quand tu m'envoies la sauce arachide, moi, j'ai failli te dire, il y a la forêt à côté.
1: Les Ivoiriens disent.
0: D'accord.
1: Je suis juste un journaliste, je donne les faits.
2: Alors, chérie, avec sauce arachide.
0: D'accord. De toutes les façons, comme je disais tout à l'heure, l'eau, il y a la pollution de l'eau, il y a des risques sécuritaires et des pertes économiques, même pour l'État. Même au niveau de notre alimentation, le poisson, il n'est pas de bonne qualité par rapport à cette eau. Donc aujourd'hui, face à cette situation, la gendarmerie nationale, à travers le groupement spécial de lutte contre l'orpaillage illégal, a intensifié ses opérations.
1: Oui, exactement. Du 1er au 31 juillet 2026, donc jusqu'à très récemment, 1114 sites dégarpis à la faveur de 953 opérations, les détails de saisie de destruction, 4410,42 grammes d'or, 255 barres de dynamite, 2541 motopompes, 59 pelleteuses, 244 groupes électrogènes saisis, 16200 abris de fortune, 6142 motopompes et 5845 concasseurs détruits. Ces chiffres s'ajoutent aux ceux très récents qu'on a pu voir avec plein de vidéos, donc des arrestations en mars au niveau des lieux d'orpaillage clandestin.
0: Avec 1114 aussi sites d'orpaillage illégal à une qualité déguerpie.
2: Oui, quand on parle de personnes interpellées, il faut noter aussi environ 4474 individus qui ont été déférés, dont 65% des ressortissants étrangers. Il y a aussi plus de 8500 sites clandestins qui ont été neutralisés, on va dire, sur l'échelle nationale. Donc voilà déjà des bilans plus ou moins satisfaisants. Qui pourront justement nous permettre de comprendre que justement l'État, le gouvernement ou du moins la gendarmerie est en train de mener ces actions-là dans le but de démanteler tous les autres réseaux restants.
0: Ce sont des opérations, en tout cas, comme tu l'as dit, qui se poursuivent également sur le terrain à Saïwa. Oui. Par exemple, on a 7 sites qui ont récemment été démantelés et 35 personnes interpellées. La liste, elle est vraiment longue.
1: Oui, la liste est vraiment longue parce qu'elle ne s'arrête pas seulement à Saïwa, elle va aussi dans plusieurs autres régions. Donc on a l'opération simultanée dans 9 régions exactement, l'Abagoué, le Rorodougou, le Hambol, le Ifo, le Moronou, Sud-Komoé, Gontougo, Kabadougou, le Béré, avec pour la première fois donc, la participation active du ministère des Eaux et Forêts et bien sûr de la gendarmerie également, avec sa brigade spéciale de surveillance et d'intervention, 7 interpellations avec 1,9 million de francs CFA saisis, un dossier qui a été transmis au pôle pénal économique et financier d'Abidjan.
0: Alors, on voit les images, on a les informations, on a des chiffres, c'est intéressant à voir, c'est intéressant à entendre. Mais est-ce que cette répression, à elle seule, peut venir définitivement à bout de leur paillage clandestin ?
1: quand on remarque ce qu'on vit en ce moment, est-ce que cette première, ces premières actions peut arriver à terminer, sinon à achever totalement le phénomène de l'orpaillage clandestin en Côte d'Ivoire? On peut dire que nous sommes sur une bonne lancée, c'est un très bon début. Je pense que les autorités ont pu entendre le cri de cœur des Ivoiriens, surtout quand on regarde la couleur de notre belle eau qui a littéralement changé. C'est un fait sérieux. Donc au-delà de toute l'ironie que les Ivoiriens peuvent accorder à ce phénomène, on a remarqué que sur les réseaux sociaux, une vraie prise de conscience, un focus très clair sur ce phénomène-là. Et félicitations aux autorités qui nous ont démontré qu'elles écoutent exactement ce qu'on leur demande. Et il y a eu des interventions claires qu'on a pu suivre aussi sur les mêmes canaux de réseaux sociaux, les mêmes canaux digitaux, qui nous ont montré effectivement des arrestations claires. On a vu des descentes musclées dans des lieux où il y a de l'orpaillage directement, ce qui est déjà un bon élément au niveau des réactions. Maintenant, quant à ce qui est des autres opérations, je pense que ce sera le temps d'en parler ici même avec des solutions et des propositions aussi.
0: 27 225 49 880, comment vous vivez ces moments? Quelle est votre expérience? Qu'est-ce que vous voyez sur le terrain? Si vous êtes témoin également de ces actions, ben, vous êtes attendu ici au 27 225 49 880. Alors Joseph, je te regarde et puis, alors bon, on va prendre notre premier.
1: Allô, bonjour. Allô, bonjour. Allô, bonjour. Votre nom, s'il vous plaît.
3: Oui, monsieur Ngoran.
1: D'accord, monsieur Ngoran, vous nous appelez...
0: Monsieur Ngoran, ça fait plaisir de vous entendre.
3: Oui, comment tu vas?
0: Je vais très bien, on va dire 4 années, hein, c'est ça? 4 à 5?
3: Oui, on va 4 années.
0: D'accord.
3: Vous regardez ton WhatsApp.
0: D'accord, je vais vérifier, merci.
1: D'accord, on vous écoute, monsieur Ngoran, on vous écoute sur le sujet. On parle du bilan des interventions de nos autorités.
3: Tout à l'heure, on parle de féliciter l'État, effectivement. Il faut féliciter l'État qui essaie de faire son rôle. Je pèse les mots qui essaie parce que c'est pas facile. Pas facile. Et puis, à travers l'État, la gendarmerie, vraiment féliciter tout le monde. Je pense qu'il faut tirer les enseignements. Parce que là, quand j'entends des chiffres, vraiment, ça me fait froid dans le dos. 30 régions sur 32 régions sont touchées. C'est que c'est grave. C'est que quelque part, on n'a pas fait notre travail. Parce que l'État, c'est nous tous. C'est vrai qu'il y a des responsables, mais c'est nous tous. On n'a pas fait notre travail. Et puis moi, je veux vraiment qu'on arrête d'accuser les propriétaires terriens. C'est vrai, ils n'ont pas de responsabilité, mais ils n'ont pas une grande part de responsabilité. Et il y a beaucoup de choses qu'on ne veut pas dire. Donc vraiment, moi, je pense que l'État doit creuser réellement pour mettre la main sur vraiment les vrais commanditaires de ces choses-là. Parce que je ne pense pas que ce soit les petites mains de ceux qui viennent creuser là qui sont vraiment le problème. Non, je ne pense pas. Sincèrement. Et je sais qu'avec moi, beaucoup d'Ivoiriens ne pensent pas. Vraiment, il faut que l'État fasse son travail. Non. On a confiance en l'État, que l'État puisse faire son travail comme il faut. Et puis, vraiment, je veux ajouter une autre chose qui est...
1: Oui, allez-y.
3: En ce qui concerne nos eaux, vraiment, nos eaux sont vraiment... Je ne sais pas si on voit l'ampleur de ce qu'on va vivre. Parce que même, j'ai écouté un débat avant-hier, dimanche, sur une chaîne, une de vos chaînes concurrentes. Mais il y a une des générales qui parlait de comment on appelle ça, de la nappe phréatique.
1: Oui.
3: Mais vraiment, est-ce que vraiment on n'a pas vraiment assez de problèmes? Parce que notre nappe phréatique, là, sincèrement, c'est à y voir de près, est touchée. On ne pourra pas nous dire réellement comme ça à la période d'être touchée. Mais je pense que, mais attendez, 32 régions, 30 sont touchées. C'est que notre nappe est touchée. Sincèrement, c'est parce qu'on ne veut pas dire les choses comme elles sont, mais vraiment, il faut que vraiment on tire la sonnette d'alarme. Parce que quand je vois tous nos coups d'eau, je dis bien tous nos coups d'eau sont touchés. Vraiment, c'est écœurant. Parce qu'on le dit là, ça veut dire que l'eau qu'on va boire là, ça va nous entraîner des maladies. Parce que si on ne peut pas voir ce que ça va faire comme répercussion sur notre santé.
0: Mais
3: dans les années à venir, dans les mois à venir, qu'est-ce qui va advenir de nous et de nos enfants? Vraiment, moi, je veux que l'État puisse nous rassurer pour que, comment on appelle ça, pour qu'on puisse avoir vraiment une certaine assurance. Et je sais que l'État pourra faire. Vraiment, il faut que l'État nous aide, parce que vraiment, c'est pas facile. Psychologiquement, quand moi je m'assois, je pense, vraiment, c'est difficile. Parce que vraiment, ça a été trop facile. Moi, je trouve que c'était trop facile.
0: D'accord, monsieur Ngora. D'accord.
3: Vraiment, bonne émission. Et puis, je sais que nos autorités nous écoutent. Et vraiment, c'est un coup de cœur, vraiment, qui nous aide à sortir de ça. Là. Ouais, vraiment, c'est pas facile.
0: D'accord.
3: Merci. C'est trop joli pour nous de venir comme ça.
0: Je pense que votre cri, il a été entendu, monsieur Ngora. Merci d'avoir appelé. Et puis, ça a été un plaisir aussi de vous entendre à nouveau. Alors.
3: De plaisir.
0: Alors, c'est bon, ça a attristé un peu Nicanor, ce qu'il a dit est vrai. Ce qu'on va faire, on est dans le sujet, voilà, on est dans un bilan provisoire des actions menées par la gendarmerie sur le terrain concernant la lutte contre l'orpaillage clandestin. On va vous permettre de marquer une pause. Voilà, elle sera musicale, ensuite publicité, et on va se retrouver juste après pour la suite de cette émission. On reviendra sur le sujet tout à l'heure. 27 225 49 880.
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4: Allô, bonjour.
5: Oui, bonjour le trio des vacances.
4: Hein. Bonjour Monsieur Zo Gervais.
6: Bonjour Monsieur Zo.
7: Bonjour Monsieur Zo Gervais.
5: Ouais.
4: On vous écoute Monsieur Zo Gervais.
5: Bon, il faut qu'on le dise clairement, hein. C'est vrai, déjà, je dis merci à l'État de Côte d'Ivoire qui œuvre pour que véritablement l'opacité, l'essai, voilà, soit éradiqué. Ça, il faut le dire clairement. Ça, c'est pas une affaire d'aller un peu, soit éradiqué complètement au niveau de la Côte d'Ivoire. Et puis, une mesure, ou bien des mesures les plus efficaces, c'est déjà parler aux propriétaires terriens et au chef du village. Ça, je sais de quoi je parle parce que moi-même, je suis à l'aise même quand je vous écoute. J'ai évolué, je dirais, un peu, où j'ai pratiqué l'orpaillage clandestin. C'est ceux-là qui ont leur petit. Le chef du village, par exemple, comme ça, il a ses petits quand même qui sont sur le terrain, qui font ça, et les propriétaires terriens. C'est vrai, tout ce que vous avez énuméré, on a arrêté des concasseurs, on a soit arrêté des orpailleurs qui travaillent dans la clandestinité, mais tout ça, vous allez voir, ils iront donner de l'argent. Je sais de quoi je parle. Donc, il faut que nos autorités ouvrent véritablement les yeux et puis, pas d'affinité qui sanctionne comme les autorités doivent sanctionner. Parce que, comme je le dis, les deux entités, la propriétaire terrienne, chef du lait, sont eux qui sont telles qui sont véritablement à la base, ces autorités villageoises sont elles qui sont à la base. Le propriétaire lui donne son terrain. Et si bien que maintenant vous allez dans certains villages, les jeunes ne vont même plus au champ. Parce qu'il suffit d'aller un peu faire, ils sortent, ils ont peut-être 550 000 francs. Donc quand vous arrivez dans certaines régions, aller au champ ne les intéresse plus. Donc moi, ce sont ces deux entités-là qui vont véritablement mettre l'accent sur eux, les sensibiliser, les propriétaires terriens et les chefs du village. Merci à vous.
6: D'accord.
4: Merci, Monsieur Gervais. Merci pour votre avis. Donc,
6: alors, les amis, on a eu nos deux premières interventions et ils ont été précis. Hein. Mm-hmm. Déjà, la première parlait d'une nappe phréatique polluée. Voilà. Mm-hmm. Alors, avant de revenir à cette info.
7: Oui. Bonjour, monsieur.
8: Oui, allô, bonjour, monsieur.
7: Votre nom, s'il vous plaît.
8: Erika Désiré.
7: Vous nous appelez d'où?
8: Cocody.
7: On vous écoute sur le sujet.
8: D'accord. Bon, sur le sujet, je pense que il y a une expression qui ressort que nous sommes tous responsables. Moi, je pense que la responsabilité des populations, c'est plus au niveau de mettre les moyens à disposition de l'État pour aller lutter contre le système comme l'orpaillage. Nous, ce que nous fait, on paie les taxes. On paye, on consent à faire des efforts pour pouvoir donner des moyens à l'État pour pouvoir aller lutter contre, le panier clandestin. Maintenant, quand on sort du défi avec tous les éléments, les instruments qu'on a vus, et puis on nous dit aujourd'hui qu'on a du mal à lutter contre ça, et que bon, on a du mal, on attend que ça se passe sur les réseaux sociaux avant de constater qu'il y a ça. C'est un phénomène qui n'existe pas depuis aujourd'hui.
7: Oui.
8: Je pense que c'était le laisser aller qui a été mis en place. C'est le laisser aller. Les gens ont laissé. C'est parce qu'aujourd'hui, tout le monde en parle que ça fait une sorte de sujet national.
7: Oui.
8: Donc, il faut que les moyens qu'on met à la disposition de l'État, la pression fiscale qui est faite sur les entrepreneurs, les taxes qu'on supporte chaque jour, tout ce qu'on subit dans la vie, ça va pouvoir se matérialiser sur le terrain. Ça, c'est le premier point. Oui. Le second point, tout ce qu'on arrête dans les champs et tout là, c'est pas les vrais acteurs qui sont là. Est-ce que celui qui est en creuser tout, qui est dans le tour, il a l'argent pour acheter un Poclin? Il n'a pas l'argent pour acheter ça. Il y a forcément des gens qui sont plus hauts dans la chaîne.
7: Oui, mais selon vous, qui sont les vrais acteurs?
8: Je ne pourrais pas vous le dire, mais je veux dire, le meilleur monsieur qui a parlé des chefs de village, des trucs, mais forcément, les chefs de village, ils donnent. Mais quand les gens finissent d'être très lourds, là, ils ne vont pas vendre ça au boutiquier.
7: Okay.
8: Ils ne vont pas vendre ça à la boulangerie du quartier. C'est-à-dire qu'il y a des gens qui sont là pour acheter cet or. Donc, c'est ceux-là qu'il faut traquer.
7: Oui.
8: Mon troisième point, c'est les hommes qui vont, les FDS qui vont sur le terrain pour aller les traquer. Si vous voulez que moi je suis un FDS, je prends un exemple.
7: Okay.
8: J'ai peut-être 200 000 de salaire. Je vais traquer un opérateur qui me propose sur le terrain 3 millions que je laisse partir pour qu'il puisse continuer son activité. Vous êtes sûr qu'on va être là. Avec la saison de la vie actuellement, je vais laisser ça pour aller faire truc.
7: Donc,
8: il faut mettre en plus de toutes les actions qui sont menées un système qui va permettre aux agents qui sont sur le terrain, qui luttent là, un système de primes. Il faut qu'eux aussi, quand ils vont sur le terrain là, quand ils saisissent, ils puissent avoir la facilité de remonter. Parce qu'on est encore du vrai, si on était clair, je vais aller attendre quelqu'un qui a 100 millions sur lui. Il va me proposer de l'argent qui est refusé.
7: D'accord, mais enfin, de ce qu'on sait, c'est que quand on prête serment en tant que personne de la gendarmerie ou bien de la police, on prête serment pour servir le pays. Donc, est-ce que vous êtes en train de dire qu'il faut intéresser nos services militaires?
8: Le serment, là, c'est un truc, tout le monde prête le serment, pas le serment partout, comme on veut. Mais face à la réalité de la vie, c'est des gens qui motivent encore plus. Parce qu'il parle de lutter contre quelqu'un qui a les moyens de payer ma maison, de payer même toute ma famille le loyer, et puis je suis assis tout dans ma précarité.
7: Okay.
8: Je ne brevais pas encore le serment. Je veux dire qu'il faut des moyens qui vont les encourager encore plus. Parce qu'ils abattent du travail. Quand je les vois en l'air, je les vois plonger dans l'eau, tout de même aller plonger pour aller attraper les gars et puis qu'ils laissent les vies, c'est déplorable. Parce que c'est que les moyens qui sont là, on peut les remettre à disposition pour les motiver encore plus. Mais ce n'est pas pour les mettre dans l'argent dans leur poche, mais leur donner du matériel. Aujourd'hui, on arrive dans des zones où il y a l'empaillage et puis il n'y a même pas de moyens de visibilité. C'est-à-dire qu'il faut marcher pour trouver les empaillages pendant qu'on parle des drones. Il faut marcher dans la brousse. Alors qu'il faut, c'est dans ça que je parle.
7: Non.
8: Donc en plus du système de prix, il faut les équiper encore plus. Parce que l'empaillage dont on parle là, ce qu'ils ont dit actuellement là, si deux mois, trois mois, on est en témoin ici, moi je écoute toujours la radio, mais le témoin, on voit que le sujet ne sera plus d'actualité. C'est parce que ça a pris une ampleur dont on parle, qu'on parle actuellement. Mais si on continue avec, en sourdine, on met les forces spéciales, on dote encore plus le GS3, on dote encore plus la BSI plutôt, et puis toutes ces unités-là, on leur donne beaucoup de matériel, on leur met encore un système de primes pour les motiver, encore pour les galvaniser. Vous allez voir que ça, c'est un petit sujet, c'est en deux mois, trois mois, on a fini de boucler, on est passé à autre chose. Donc, c'était ma contribution.
7: Merci beaucoup, monsieur Erika. En tout cas, on a compris. Ça nous fait plaisir. Et je pense que de ce qu'on sait aussi, c'est qu'il y a un grand système de drônage qui est déployé en Côte d'Ivoire qui permet la visibilité au niveau des lieux clandestins. Donc, il y a des initiatives. Merci de votre intervention. On retient qu'il y a beaucoup de solutions à prendre. Donc, à l'ordre des solutions, c'est de bien mettre à disposition tout ce qu'il faut pour accompagner les personnes qui vont sur terrain.
6: Merci, monsieur Désiré.
4: Monsieur Désiré. Allô, bonjour.
6: Allô,
4: bonjour.
2: Allô, bonjour, l'équipe de Live Matin pour Vacances.
4: Oui, bonjour, monsieur. Votre nom, c'est ?
2: Oui. Oui, c'est Momo Dabobo.
4: Oui, monsieur Momo Dabobo, comment
6: bonjour,
4: vous allez ?
6: Bonjour, Momo.
2: Oui, bonjour.
4: D'accord, on vous écoute sur le sujet.
2: Bon, concernant le sujet pour le premier bilan, moi, vraiment, il faut féliciter d'abord l'État, surtout la gendarmerie pour la lutte. Mais moi, comme je vais revenir sur ce que j'ai dit la dernière fois, c'est vrai qu'on peut démanteler les endroits, mais il faut toujours sécuriser pour ne pas que les gens reviennent encore s'installer pour commencer leur clan de paillage. Voilà. Donc maintenant, en dehors ça, il faut continuer à la sensibilisation. Parce que généralement, les gens parce que non, ça me concerne, alors que ça concerne tout le monde. J'ai même comme ça, même hier, lors de la cérémonie de Mauloud d'hier, là, le chef de Cosimé, il a parlé de ça. Il a expliqué aussi les conséquences, il a sensibilisé. Ça veut dire quoi? Il y a des personnes qui ne savent pas, là, on dénonce, mais les conséquences qui sont derrière, là, il y a beaucoup de personnes qui ignorent ça. Bon, moi, je pense que quand c'est comme ça, il faut toujours faire la sensibilisation. Même s'il faut, il faut avoir des personnes au village pour expliquer au chef, aux villageois comme ça, que voilà les conséquences. Quand c'est comme ça, parce que les gens regardent seulement les moyens, on gagne ça, alors que les conséquences qui sont derrière, là, c'est dangereux. Moi, je pense qu'il faut continuer, même si on veut lutter, mais il faut continuer toujours à faire la sensibilisation pour dire que voilà les dangers qui sont derrière ça. Moi, je pense que quand c'est comme ça, ça peut régler le problème. Mais comme c'est que le docteur président a dit comme ça, là, c'est vrai, actuellement, tout le monde parle de ça, mais il ne faut pas laisser la lutte, quoi. Même si on laisse la lutte, là, quoi, ça va recommencer. Donc, il faut toujours continuer, il ne faut pas laisser la lutte.
6: D'accord.
2: Voilà, c'est ce que je peux expliquer, quoi.
4: D'accord, M. Momo. Merci beaucoup.
7: Merci beaucoup, infiniment. M. Momo Dababo.
4: Alors, on a pris vos préoccupations. Hein. J'en retiens que M. Momo demande à ce qu'on sécurise ces endroits-là qui ont déjà été cibles d'orpaillage pour ne plus qu'il y ait des retours de ces orpailleurs-là. Et merci beaucoup pour votre avis. On va, je pense que l'État, on fait confiance à l'État pour ce coup-ci.
6: Effectivement, donc nous sommes en plein bilan provisoire des actions menées par la gendarmerie sur le terrain concernant la lutte, le phénomène de l'orpaillage clandestin. Alors plusieurs solutions et responsabilités ont été mentionnées par la plupart des intervenants. Donc déjà, bien avant, il y a eu des félicitations, donc il faut reconnaître déjà qu'il y a une très bonne avancée. Eh bien, on a parlé de la responsabilité des vrais acteurs, donc parlant des chefs coutumiers ou encore de ceux qui sont devant même ces orpailleurs qu'on arrête. Il y a également la responsabilité des forces de défense et de sécurité, donc il faut être réaliste selon Monsieur Désiré. Il faut être réaliste et essayer, pourquoi pas, leur donner une prime et puis améliorer aussi les conditions, c'est-à-dire au niveau du matériel utilisé sur le terrain. On a également parlé de la nappe phréatique, donc notre source d'eau qui est polluée. Et c'est un point qui est très important parce que les risques sont énormes. Voilà, et je pense qu'on va s'arrêter, on va s'arrêter un peu sur ce point-là concernant la source d'eau souterraine parce qu'on en parlait avant les interventions. D'accord.
7: Ouais, l'idée, c'est de comprendre ce qu'est la nappe phréatique. Donc, c'est là d'où viennent nos sources d'eau. Et en ce moment, ce qu'il faut savoir, c'est que c'est très pollué au niveau de la Côte d'Ivoire. Donc, les lieux qui vont permettre qu'il y ait de l'eau potable en Côte d'Ivoire sont en train d'être pollués à cause de l'orpaillage clandestin. Donc, pollué premièrement par le mercure qui vient, par tout ce qu'il y a comme minéraux qui vont s'intégrer dans l'eau et qui potentiellement nous créent des problèmes de santé très graves. Donc, on va parler de détérioration, par exemple, de l'intestin, du foie, du cœur.
6: Intoxication,
7: tout ça. Donc, on est dans une dynamique très sérieuse qu'on ne peut-être regarde pas du même œil pour certains Ivoiriens qui ne considèrent pas la chose assez gravement. Mais oui, quand on regarde dans les faits, quand on sait que quand même sur les 32 régions, il y a déjà 30 régions qui sont concernées, c'est grave d'avoir un tel bilan en ce moment. Si on arrive à un point où 30 régions sont touchées, la nappe phréatique en Côte d'Ivoire est touchée, c'est dire que dans quelques années, on va dire d'ici l'année prochaine, si ça continue, qu'il n'y a pas d'action concrète, c'est clair que tout le monde va tomber malade. Donc l'idée maintenant, ce sera d'acheter l'eau minérale avec des compagnies. Donc on n'aura pas l'eau minérale pour des Ivoiriens.
6: Oui. Qu'est-ce que les personnes vivant dans les villages vont faire avec les rivières, les cours d'eau? Voilà, c'est dangereux.
4: Surtout que ce sont des moyens
6: l'eau, c'est pas seulement pour. On ne s'utilise pas que pour la. Comment on appelle
4: pas
6: boire.
4: Pas que pour la cuisine, pas que pour boire.
6: Voilà, l'eau sert à beaucoup de choses. Oui. Il y a tout ce qui est produit aquatique.
7: Oui, c'est l'ensemble l'ensemble de tout ça qu'on regarde et qu'on sait, sinon qu'on met au centre des discussions concernant la gravité de l'orpaillage clandestin. C'est peut-être parce qu'aujourd'hui, on voit les couleurs de nos eaux changer qu'on se dit « Ah ouais, c'est autant grave, sinon depuis 2024, même des années avant, ça commençait, le phénomène, il était là. » Donc, si aujourd'hui, on arrive au stade où notre nappe phréatique est quand même très infectée, et très touchée, c'est dire que nous sommes dans un problème assez sérieux qui est en train de monter. Félicitations, oui, aux autorités, mais il y a beaucoup d'actions concrètes à faire. Je rejoins...
6: Faut dire que c'est déjà bon, mais c'est pas encore suffisant.
7: Non, c'est pas encore suffisant, ça faudrait le dire. Les arrestations simples, c'est pas ça qui est suffisant. Il faut vraiment arrêter les vraies personnes qui sont à la tête de ces problèmes-là, parce que on parle de 65% d'arrestations et généralement des personnes qui sont soit de l'extérieur du pays, mais il y a quelqu'un qui achète bien l'or. Il y a bien quelqu'un, il y a les factures qui sont là, il y a la traçabilité des circuits financiers, on sait où ça va. L'or, ce n'est que le minerai, mais les circuits commerciaux, on les connaît. L'or sera transformé en quelque chose d'autre. C'est là qu'il faut attaquer, c'est là qu'il faut arriver à prendre des décisions drastiques et changer réellement ce problème pour que jusqu'ici tout soit OK.
4: Oui, pour corroborer un peu tes dires, hein, je pense que M. Ngoron l'a dit tout à l'heure, la population est aussi responsable, mais pas pour lui, c'est pas sur une grande part de responsabilité. Moi, je trouve que la population est aussi responsable, aussi petite qu'elle soit, sa part de responsabilité. Et aujourd'hui, quand on regarde cette capacité de reconstitution des sites des orpailleurs sur les terrains déjà minés, l'État ivoirien a mis en place des dispositions comme par exemple appliquer une tolérance zéro envers des cadres ou les chefs du village qui autorisent secrètement l'accès à leurs terres, et aussi dans le nord, donc à Boundiali, Bémou, Sidessou, on a les populations locales qui s'organisent aussi en cellules de sécurité pour empêcher l'installation initiale de ces machines. Donc voilà un peu des actions concrètes qui sont sur le terrain, qui nous donnent un peu quand même quelque part de l'assurance.
6: Nous remercions la brigade spéciale qui s'occupe de traquer tous ces orpailleurs clandestins, tout en les encourageant. Et puis, il y en a deux. Deux, voilà. Et en même temps, saluer l'assaut d'ici, parce que c'est grâce à son alerte voilà, qu'aujourd'hui, tout le monde s'est vraiment penché sur le véritable problème que nous rencontrons. Et pour moi, l'urgence aujourd'hui, c'est vrai, il s'agit de traquer, mais il faut trouver déjà la solution pour notre source d'eau souterraine qui est véritablement polluée. Voilà, il y a des risques qui arrivent, qui sont très dangereux, et il faut vraiment trouver cette solution. On espère que dans les prochaines éditions, on pourra donner des chiffres meilleurs, et pourquoi pas dire c'est terminé, il n'y en a plus, on espère bien.
4: C'est ça.
6: Voilà.
4: On espère, oui.
7: On l'espère bien, en tout cas.
6: S'il suit vraiment ce que Nicanor et M. Ngoran ont dit, je suis sûr qu'on va y arriver, puisqu'ils demandent d'arrêter véritablement les vrais coupables. Allez, merci de nous avoir suivis, et... Je pensais que c'était les JT. Merci d'être resté avec nous, Joseph, Nicanor, le taureau. Et puis...
4: Je ne m'attendais pas à ça.
6: Bonne journée de Maolid à toutes et à tous. Et puis, on va se retrouver demain à partir de 7h pour encore plus d'informations. Je suis sûr que vous allez apprécier. Allez, bonne suite de programme sur Life Radio.
4: À demain.
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1: Tu as une petite anecdote de ta collab avec José? Des séances studio comme ça, ou bien
2: ben oui. Mais
1: chacun de son côté?
2: Non. On était tous à assigner ensemble.
1: Ok.
2: Akachi est venu. Akachi est venu pour enregistrer l'album Vibration Universelle.
1: Mm-hmm.
2: Donc, dans la maison, on est là, on chill. On allait bouillir une plaquette de chaque soir.
3: Attends.
2: Comme quand on finissait de bouillir une plaquette de flacons, on devait au milieu comme ça.
1: La centrale.
2: Et puis, le boss qui dit. Vous là, vous êtes en train de fait. Je suis à côté.
4: Ne gâtez pas le coin.
2: Non, mais c'était une très bonne ambiance, franchement.
3: Ouais, bien. Et bien, le truc, c'est que c'est le projet qui fait que vous partez ensemble là-bas ou vous
2: oui, en fait,
3: dans
2: c'est
3: un...
2: le projet qui fait que Akachi vient et que José m'a appelé pour dire ah, Marie-Jo, comme tu étais à la base dans les négociations avec Akachi, je veux que tu sois là. Pour l'enregistrement du projet. Donc, je dis qu'il n'y a pas de problème. Donc, je viens, Akachi est là, on a commencé. C'était fun, quoi.
1: Et aujourd'hui, tu es disque d'or.
2: Et puis, je suis disque.
1: Puisque Vibration Universelle est disque d'or.
2: Là, c'est.
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1: Live Radio, bienvenue tout le monde. On espère que ça va chez vous et que vous passez un très bon mardi férié, chômé, payé. C'est important.
2: C'est important.
1: Il y en a qui travaillent payés. Ouais. Donc, dans tous les cas, on espère que vous passez un très, très, très, très, très bon moment. L'équipe est bien au complet et c'est le deuxième jour de la semaine. Ouais. On espère que vous allez kiffer le petit moment à passer avec nous ces 2 heures. Donc, dans le grand show des vacances. Le rendez-vous, on le prend tous les jours du lundi au vendredi.
3: 18h.
1: Voilà. Bien. C'est bien quand tu connais la leçon.
3: Ouais, c'est en classe.
1: C'est même très, très bien quand tu connais la leçon. Donc, 18h. 20h, on est ensemble et on fait le plein de...
3: L'énergie, des vibes.
1: Il y a Macho,
3: c'est toi là-bas. Il y a tout. Sur cette émission-là, il y a tout. Il y a l'énergie, il y a la vibe, il y a le versus, il y a la barrière de Saigon, il y a les dédicaces, il y a les sujets. Franchement, en vrai. En plus,
1: non, mais tu as oublié un truc.
3: J'ai rien oublié.
1: Tu as oublié qu'on fait gagner une télévision sur la radio.
3: J'en venais.
1: Ah bah oui, faut en venir. On vient.
3: Cette semaine-là, vous avez l'opportunité de gagner une télé.
1: D'accord.
3: Mais le principe. Bon, tu veux que je donne le principe?
1: Non, non, faut garder ça pour les gens du village.
3: Je garde le principe.
1: Faut garder ça pour les gens du village. Faut dire là-bas, dans sa tête.
3: Allez, le principe, il est simple, vous appelez, on vous pose une petite question, vous donnez la bonne réponse et vous cumulez des points jusqu'au jeudi. Bah, et puis voilà, on va trancher. Si c'est vous qui avez eu la chance incroyable de maximiser le nombre.
1: Un bon nombre, commencer, non?
3: Un bon nombre de points, bah, okay. Voilà, tranquille. D'accord. Quoi. Vous repartez avec la télé, une magnifique télé.
1: Ouais.
3: Voilà, c'est simple, quoi, c'est tout.
1: C'est super simple. Ouais. Et pour nous suivre en direct, on fait quoi déjà? Ma chérie, pourquoi on t'entend pas? À soi, il y a quoi? Toi, tu fais mise en main, tu fais quoi? C'est quel défilé de mode? Ah, moi!
2: Tu nous as envoyé la file en mission. Et quoi dans la mission?
1: Pour nous suivre, c'est super simple. Ouais. 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
3: 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Le numéro, c'est le 27 225 49 880. Vous laissez-toi.
2: Il y a beaucoup d'énergie. Il voit ça au dieu. Il y a beaucoup d'énergie. Au taquet. J'aime ça.
1: Et puis, pour ceux qui aimeraient prendre de l'avance, ben, on a tout sur la page Facebook de la radio hein, en ce qui concerne le versus. Donc, allez-y. Jetez un petit coup d'œil. Et puis, votez pour vous, pour votre chanson préférée. Donc, votre chanson préférée de Love. Cette fois-ci, on a fait Love ici, Zouk. Tranquillement, allez-y voir, les tendances bougent à fond,
3: à fond,
1: de ce côté-ci, donc allez-y. Et puis, on a aussi le sujet du jour qui sera mis en ligne dans quelques instants seulement. Vous aurez la possibilité de réagir aussi sur la page Facebook. Comme il est de coutume ici, après avoir donné tous les petits détails de cette émission, on fait quoi?
3: Musique. C'est ça, dans musique.
1: Tranquillement, donc installez-vous en musique. Ça arrive maintenant, c'est signé Quavo. Il y a longtemps quand même, hein, vraiment.
2: On court un peu vers la musique.
1: Ouais, non, on court pas. On prend notre temps. On prend notre temps pour aller vers la musique. Allez, à tout de suite pour la suite.
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2: Le grand show, le show le plus chaud des vacances, le show le plus chaud de ma vie. Pour ceux qui arrivent maintenant, soyez les bienvenus, on démarre à peine. Hein. Donc là, c'est le moment du versus. Trois sons s'affrontent sur la radio. Ouais. Trois sons love, trois sons zouk. Hein. Vous allez forcément aimer, moi c'est vraiment des coups de cœur. J'aime déjà. J'aime, d'ailleurs, oh, là on va chanter dans vos oreilles. Et puis vous connaissez qu'à la fin, c'est la chanson qui va l'emporter, qui sera jouée en intégralité. Mais souvent ça nous prend quand on aime tous les chansons.
3: Ouais, on joue tout.
2: Et puis ça va. Grosse pensée à un abonné à moi, Silla, qui est peut-être à l'écoute.
4: D'accord.
2: Ça fait plaisir en tout cas. C'est un ancien de l'ancienne école, de l'ancienne époque. Ça fait plaisir, Silla. Je pense qu'on pourra avoir de nos nouvelles tous les deux dans pas longtemps. Hein, t'inquiète. Donc, c'est parti. Versus, trois chansons sont en opposition aujourd'hui. Trois chansons zouk.
4: Ouais.
2: Et lesquelles? Quelles chansons?
4: Bah, le premier titre, c'est Tia, En secret.
2: En secret.
4: Je te
2: dédie. Arrête, Léandre.
4: Attends,
2: d'abord. Attends, attends. Il y a bien, bien me racler la gorge.
4: Tu peux racler.
2: Le temps de mettre Tia même en secret.
4: Ouais, et puis...

0: Hey, la bâtie embêtée là, qui n'a rien chanté là.
1: C'est toi.
2: Nesli et Gadiseli, ouais. Magnifique chanson, trop trop belle chanson sur la radio, les 107.7 dans le Versus.
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2: Aïe!
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1: Ah là là, cette chanson, franchement.

0: Mon soleil dans le Versus. Oui, on va se rappeler quand même les quelques années en arrière de cette chanson-là. Bon, on va parler de Goumé, cette chanson-là pour moi. Là.
1: Ça t'a marqué?
0: Ça m'a trop marqué.
1: Est-ce que tu sais ce que tu connais pour évacuer ta Goumé, tu vois?
0: Je l'écoutais tout le temps. Que ce soit Goumé, que ce soit Nouveau Pointeur. Tu vois, c'était.
2: Le son est sorti en 2003.
0: Oui.
2: Et quand, en 2003,
0: il
2: y avait Pointeur.
0: Mais oui!
1: En 2003.
0: Moi, c'est Diego. Hein.
1: Ah, attends.
0: Et c'est Diego. Hein. Okay, okay. Attends, on va faire le calcul tout à l'heure.
1: Vas-y, on fait le calcul.
0: 2003, il y a combien d'années en arrière? Il y a quoi? Il y a
2: 23 ans.
0: 23 ans.
1: Oui.
0: Ouais, j'étais jouée ado, petit gars, tu vois, petit pointeur, ça n'est pas dit forcément le truc.
2: Et quoi, on a vite commencé?
0: Non, par contre, j'ai même pas vite commencé. Détrompe-toi, ma belle.
1: Ah, ok.
0: T'as quelques actualités, une news? Tu disais qu'elle avait sorti un son il y a seulement un an en arrière.
1: Ouais, ouais, le morceau était intitulé « Ah, voilà ». Sorti en 2025, oui.
0: Ah, quand même.
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0: Appelez-nous maintenant, maintenant que les trois sons sont dévoilés, c'est à vous de jouer. On nous appelons au 27 225 49 880. Dites-nous pour vous,
1: pour vous, oui. Vas-y.
0: Ah bon, d'accord. Pour vous, qui mérite donc d'être le son de cette soirée? Est-ce que c'est En secret de Tia, magnifique, trop belle chanson, ou alors c'est Nesli et Gadiceli sur le titre
2: J'ai besoin d'amour.
0: J'ai besoin d'amour.
1: Tu en as besoin, hein?
0: Oui.
1: Ah, okay.
0: Oui, franchement, j'en ai besoin. Tout le monde a besoin d'amour,
2: ma
0: moi, je pense.
2: La panthère a besoin d'amour.
0: Ou alors, Princesse Lover, tu es mon soleil.
1: Wow.
0: Vous appelez maintenant, c'est 27 225 49 880. Je pense comme ça à mon patron en ce moment, elle écoute.
1: Ouais.
0: Dorian, gros bisous, patron. On t'envoie beaucoup de bonnes énergies depuis ta position.
2: Patron, hein.
1: Bon férié, boss.
0: Bon férié.
2: Surtout. Bon férié.
0: C'est des bails, bon férié aussi. Profitez bien, c'est important. Mmh, rien dit. Et donc, on va revenir quand même sur En secret de Tia. Tu as dit que cette chanson était sortie
1: en
0: 2014. Et elle a fait. C'était un hit, hein, franchement.
1: Ouais,
0: c'était un gros, gros, gros hit. Bah, un peu comme toutes les chansons de notre Titus, quoi.
2: Mmh.
0: Voilà. Donc, elle est déjà. Et puis, il y a eu cette magnifique chanson aussi. Nesli, Gadiceli, ouais. Quelle année?
1: 2015.
0: Oh, c'est 2015, ça va, moi, t'étais une go.
1: Attends, t'étais dans la ligne.
0: En 2015, t'étais une go.
1: Tu maîtrises.
0: Aïe, il était une go en 2015. Ouais, de quoi? Aïe. Aussi. Donc ça va, en 2015, il peut dire que cette chanson, on se dit, il y a levé dessus un peu quand même.
1: Ouais.
0: Là, j'ai le droit quand même de dire ça.
1: Ouais.
0: 27 225 49 880, vous appelez maintenant, vous décidez de quel titre pour vous mérite d'être le titre de cette soirée-là. Est-ce que c'est

0: 200 milliards dans ça. Voilà. Le soleil qui illumine ma vie. Ouais. Et ya, dédicace. 33, Daddy, 38 carats. Reçois depuis ta position.
1: Excusez-moi, souris.
0: Tu es mon soleil, mon seul, mon soleil. Tu vas de quoi? Tu vas de quoi?
1: Le grand soleil.
0: Hey, lui, maman, il est plus que le soleil.
2: Comme c'est une affaire comme ça, là.
0: Cataclysme.
2: Ok.
0: Ah, tu fais. Parce que.
1: Non, mais vas-y, vas-y.
0: Faut faire ta dédicace.
1: Vas-y.
0: Chacun n'a qu'à prendre son tabouret.
2: Ok, dédicace spéciale à Pichou.
3: À qui?
0: Ça, on est pas ça. À qui?
2: À Pichoun, il se reconnaîtra.
0: Y'a le Pichoun. À Pichoun, son petit nom, c'est quoi? Pichoun.
2: C'est Pichoun, Pichoun.
1: Pichoun.
0: Léon, et toi maintenant, tu fais penser à personne, y'a pas de dédicace?
1: Si, si.
0: Le sucre.
1: Ouais, le sucre. Ouais, le sucre.
0: Les tendances donc sur la page Facebook, ça se bouscule là-bas.
1: Ouais, ça se passe bien, ça se passe bien. Les votes continuent de grimper, mais il y a une artiste qui a réussi à se démarquer.
0: Et... Bah non, laisse-moi deviner.
1: Vas-y.
0: Princesse Lover.
2: Du tout.
1: Impossible.
0: Ah. Mais comment c'est impossible?
1: Bon, impossible, mais pas
0: du tout. Du tout.
1: Mais je pense que les auditeurs ont tranché et ce soir-là, tu veux que je donne le résultat
0: final? Oui, vas-y, donne.
1: Ouais, c'est Gadi, c'est lui qui remporte. Ouais.
0: Ah, quand même, ouais, quand même.
1: Gros son.
0: C'est plus de 30 ans de carrière, c'est quoi? 40 ans de carrière. Ouais. Ouais, quand même.
1: Au passage,
0: même si les goûts à côté de l'Ozila S aussi, donc beaucoup d'années de carrière, on va jouer elle aussi. Hein. Non, mais ça fait plaisir quand même de savoir que cette chanson-là, elle vous parle et que pour vous, elle mérite d'être classée numéro 1 pour aujourd'hui. Donc, je pense que vous connaissez le principe.
2: Le pays a besoin d'amour.
0: Quoi
2: de plus normal?
0: C'est de ça qu'il s'agit. Donc, ce qu'on va faire, je pense que vous connaissez maintenant.
1: Ouais, on va s'écouter le titre.
0: Et avant, on va faire un super. On se fait bien. Là, tu passes ou qu'un peu? Viens.
2: Allez-y, zouké en chant.
0: Allez, ce qu'on va faire, c'est se faire cette chanson-là en intégralité sur la radio. Donc, vous l'écoutez maintenant. Et puis, si vous voulez qu'on mette aussi... Mon soleil.
1: Moi,
0: il veut qu'on mette. Maintenant, c'est mis mon soleil. C'est qui va venir?
2: Qui va venir? Attends, on va l'en mettre.
0: Et on met tout. Les gens se disent, ça fait plaisir quand même.
2: On met tout en même temps.
0: Voilà. À tout à l'heure pour la suite.

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0: commérages. Et ceux qui, pour ceux qui aiment les commérages, ben, donc,
1: c'est pas le moment, c'est le moment.
0: La mère des commérages va s'installer sur la radio. Elle a des looks, bérets pour vous. Mais avant, oui, Léandre, avant, on aimerait souhaiter quand même un bon mardi férié, mais aussi.
2: Une très belle fête aux musulmans.
0: À tous les musulmans connectés en ce moment sur les 107.7 Life Radio. Profitez bien et célébrez cette journée qui est assez spéciale parce qu'elle marque la naissance du prophète Mahomet. Donc profitez à fond, faites de jolis cadeaux. La magie béret bien installée. C'est parti donc pour les papos.
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4: Alors vous n'êtes pas sans ignorer que le coach média a été arrêté. Au Mali, bien sûr, sauf qu'ils n'ont pas encore ramené. C'est notre cas. Ramenez-nous notre cas. Ou bien, on va gérer ça, nous ici. Mais en tout cas, il y a madame le ministre de la femme et de l'enfant et tout qui a fait un communiqué. Je ne pourrais pas tout lire, mais elle nous rassure que dès que les dames là se sont plaintes, voilà, ils ont mis tout en place justement pour porter plainte.
0: On va replanter le décor parce qu'il y en a.
4: C'est vrai, il y en a qui ne savent pas.
0: Savent pas
4: Mehdi, il dit les coach Mehdi.
0: Mm-hmm. Et donc, sur TikTok,
4: sur tous les réseaux même. Ouais. Et tout. Donc, il courtisait des femmes. C'est normal, hein, c'est un homme, il va chercher des femmes et tout. Sauf que quand elles arrivent chez lui, justement, il a des tactiques là, justement, pour les intimider, les forcer à avoir des rapports avec lui et tout. Donc, pendant longtemps, il y en a qui sont restées silencieuses parce que justement, elles se sont dit « Ah, est-ce que quand je vais expliquer, on va me croire, c'est moi qui suis allée chez lui ?» Plein de personnes. Et malheureusement, il a fait ça sur une fille, justement, qui ne voulait pas se taire. Donc, elle en a parlé. Tout le monde est sorti. Il me dit « Ah ouais, j'ai vécu ça dans telle année. Oui, il m'a fait ça en telle année. » C'était le même scénario. Tu vois, le même scénario. Il se défendait sur Internet que « Non, il n'a pas fait ça. Non, c'est les mains. Ah non, mais celle-là, effectivement, je la connais, mais elle était consentante. » Plein de choses. Il avait disparu des radars un moment. Après, il est réapparu tout un temps. Et puis, finalement, là, attrapé au Mali. On l'a attrapé, sauf qu'on ne l'a pas encore ramené, comme je disais. Ramenez-nous notre cas. On va gérer ça ici. Donc, comme je disais, madame la ministre a fait un communiqué pour dire que justement, elle est de tout cœur avec les femmes.
0: Et donc, ces femmes l'ont porté plainte.
4: Elles ont porté plainte.
0: OK, les choses avancent
4: voilà, ça avance justement. Donc, on l'attend. Envoyez-nous vite, on va gérer le cas. Vas-y. À côté de cela, Apuchu National, il fait les bonnes choses. Toujours en direct. En train d'aider les gens appellent. Hey, j'ai telle maladie, oh, j'ai tant. Les missionnaires l'aident. Tout le monde cotise. Récemment, il y a une dame qui a appelé dans son live. Mmh. Donc, elle expliquait que
0: une
4: jeune fille, oui. Donc, elle travaille quelque part. Et non seulement on ne la paye pas, hein, pour ce que j'ai compris, on ne donnait pas son salaire, mais encore, on fait chanoise duel. Donc, lui, je pense que. Bon, je ne sais pas si sur le coup, là, il a minimisé ou peut-être il ne croyait pas, mais en tout cas, il a minimisé le truc de la go. Il a dit, ah, mais chat noir, là, genre, moi, lui-même, il a tellement fait ça, genre, c'est quoi, tu vois?
0: Ah ouais?
4: Et donc, la toile, c'est indigné, genre.
0: Ah, mais il y a de quoi?
4: Tu vois, non, on ne peut pas rire de ça, tu vois?
0: Oui.
4: On peut pas rire de ça. Donc, le lendemain, il a fait un post sur ses réseaux pour dire qu'il s'excuse avant que tout le monde ne truc. Mm-hmm. Il s'excuse et tout. Mais il est quand même allé vers la dame à Yopougon, à Brofodoumé, ouais, c'est pas un truc comme ça. Il est allé vers elle. Ils ont fait une vidéo où il expliquait qu'il est désolé et que genre, ça arrive souvent, il fait des petites blagues. Ouais, justement, ça, c'était une blague de mauvais goût. Voilà, donc il s'est excusé, tout ça. Et que la dame, elle a rassuré que justement, ils ont payé son salaire aussi.
0: Ah, tant mieux.
4: Voilà, ils ont payé son salaire et tout. Donc, on espère que...
0: Donc, les gens attendaient qu'elle vienne les exposer d'abord avant de donner son argent.
4: Il y a des gens qui aiment les choses.
0: Comment?
4: Il y a des gens qui aiment tout.
0: Dieu merci, si tout est rentré dans l'ordre et que déjà, il allait s'excuser, c'est déjà bien. Merci, Apuchu. Ça montre la grandeur de l'homme que tu es aussi. Tu vois. Ouais. On peut faire des erreurs, ça arrive, on fait des erreurs.
4: Il n'avait pas pris ses comprimés.
0: Il a bien fait.
2: Trop comique,
4: il dit qu'il n'avait pas pris ses comprimés. Maintenant, affaire de DJ Arafat, là. Vous savez, les Chinois... C'est vrai qu'il n'y a pas de mobilisation chaque 12 août et tout. Les gens ne parlent pas parce que justement, on dit sa maman dit faut pas, ils vont faire ceci, ils vont faire cela. Eux, ils ne parlent pas. Mais avant-hier, il y a des blogueurs qui se sont levés, commencé à faire des panels comme quoi le fils de DJ Arafat, son fils Maël, Maël Wan, est de l'autre côté du mur.
0: Il y a le mur maintenant.
4: Tu vois?
0: De la gâchette facile.
4: Ouais. Ils ont dit ça. Donc, tout le monde est fâché que non. Ça, c'est Arafat vivait. À quel moment vous allez vous permettre. Et c'est là, on commence à regretter. Oh,
0: mais
4: Arafat,
0: pourquoi? Ils ont quelle preuve?
2: Ils ont quoi?
0: Voilà. Et puis, sa vie privée, c'est sa vie privée, hein, à un moment donné, je pense. Le
4: et
0: petit,
4: donc,
0: là, il n'a pas demandé à être...
4: Il y a blogueurs qui sont dans la vérité, enfin, je peux dire comme ça, qui eux aussi sont sortis, commençant à dire que c'est des membres de la famille qui ont envoyé ces informations-là aux blogueurs, justement, pour nuire aux petits.
0: Non.
4: Parce qu'il y a des histoires de jalousie.
0: Non.
4: Je vous explique.
1: Non, c'est pas sérieux.
4: J'ai regardé des vidéos, des panels où il y a une dame qui expliquait que la première fille d'Arafat, il a eu avec une... je n'ai plus son nom, mais en tout cas avec une dame.
0: Mmh. Et ça m'aurait étonné, tu l'avais voilà. eu avec...
4: c'est son nom que je voulais, mais ça me revient pas. Donc avec une dame. Et quand la petite est née, la Chouana, quand elle est née, quelques années après, genre, il allait avec la maman de Maëlle.
0: Okay.
4: Donc les relations là-bas étaient un peu difficiles. Il allait avec la maman de Maëlle, Aïcha Balo. Ils ont eu Maëlle, tu vois. Et puis, il s'est retourné encore. Donc, la maman de la Chouana a dit non, c'est foutaise. Genre, en mode, attends, j'ai pas mon gars, quoi. Non, non, non. Donc, elle fait tout pour reprendre Arafat, tu vois. Donc, elle reprend Arafat et ils ont un autre enfant, Ézéchiel, pardon.
0: Ok.
4: Ézéchiel. Sauf qu'on sent que Arafat, son cœur est toujours chez Aïcha Balo, là-bas, chez la maman de Maëlle, tu vois. Et même sur les réseaux, tu vois, c'est Maëlle. C'est Maëlle, tout le monde voyait Maëlle, tu vois. Ça, c'est ce que la dame expliquait.
0: Ok.
4: Voilà. Et donc, pour ce que je sais aussi, c'est que le petit Ézéchiel ne porte pas le nom d'Arafat parce que la maman était fâchée. Elle était fâchée, elle a coupé tout lien avec Arafat, genre en mode, l'enfant ne va pas porter ton nom, quoi, tu ne verras pas les enfants, un truc comme ça, tu vois. Donc, les enfants étaient vraiment séparés, les enfants ne se connaissaient pas. C'est le 12 août, fin août 2019, on devait enterrer Arafat là. Je pense qu'on dit c'est là que les enfants se sont vus, se sont connus. Mmh. Parce que les mamans faisaient les trucs de rivalité et tout.
0: Donc, c'est ce qu'on dirait, voilà, c'est ce que les gens disent.
4: Voilà. Voilà. Donc, selon eux, ça a créé la jalousie, genre en mode. Comme eux, c'est comme si eux et Arafat ne les aimaient pas, ils étaient à part, c'est Maëlle, sûrement il aime, ce genre de choses. Mmh. Donc, c'est pour ça que. Selon les gens, la grande sœur, la Chouana, en complicité avec sa grand-mère, qui est Tina Glamou, aurait payé des gens pour justement salir l'image du petit. Alors que récemment, il a eu le bac, et récemment, il était en Tunisie avec Carmen Sabah, qui est la dernière femme, qui était la dernière femme de Dji Arafat, était en Tunisie, en train de kiffer et tout.
0: Ouais, je crois que j'ai vu des vidéos.
4: Voilà. Ouais. Donc, Aya Robert a fait une vidéo pour dire que l'enfant a reçu des messages de sa grand-mère, comme quoi... Il y a un artiste ici qui a été insulté à cause des parfums. Tu viens pas me défendre, tu es là-bas en train de te trémousser avec. Parce qu'on dirait aussi qu'il n'y a pas de bon rapport avec Carmen, tu vois, c'est bizarre et tout. Que, au lieu de me défendre, tu es là-bas, je te maudis. Les trucs comme ça. Ça, c'est Aya Robé qui a dit. Parce qu'elle dit que, en tout cas, si Tina Glamour est femme, elle n'a qu'à répondre, elle va sortir les captures, elle va sortir les temps. Est-ce que tu as besoin qu'elle parle? Elle va sortir tout.
0: C'est le game sur les réseaux sociaux, c'est un autre. Ça commence à avoir un autre.
4: En même temps, pendant qu'on y est, dis tout en même temps. Donc, c'est sûr, ça en est. Tina Glamour aussi a fait un post pour dire qu'au grand jamais, elle ne va permettre à quelqu'un de salir le nom de ses petits-enfants, ouais. Qu'elle les aime, eux tous, à la même
0: au même degré
4: et tout. Mais elle multiplie les vidéos sûrement. Toi, Aya Robert, là, tel blogueur. Attends. Je pense que le petit Maël même a monté dans un live même pour justement se défendre et tout. Et il a fait un post sur Snap pour dire que ceux qui sont en train de parler n'ont qu'à bien parler. En tout cas, il va agir.
0: Ah non, mais oui, c'est en fait, le c'est moment ça, en fait.
4: Voilà. Mais en tout cas,
1: il va agir.
0: Si vous dites des choses, voilà, dites des choses. Qui...
4: Parce que vous avez persécuté le papa jusqu'à... Il n'est plus là. Maintenant, c'est le fils.
0: Vous allez arriver sur
4: on
0: lui.
4: On ne sait pas qui fait, mais l'enfant qui est derrière, là, l'enfant l'a dit que vous allez sentir ça.
0: C'est de ça qu'il s'agit.
4: Donc, c'est ça.
0: Ok, tu nous rends la
4: tête. Je vous ai donné.
0: Ah, d'accord.
4: Mais si vous avez des choses à dire, dites-moi.
0: Non, non.
4: Quand tu m'as dit là, tu as quelque chose à
1: c'est
4: dire.
1: C'est toi qui m'as tout dit, c'est ta rubrique.
4: Moi, c'est ma rubrique. Je peux te poser des questions.
1: C'est ta rubrique.
4: Après, le coach m'a dit là.
1: Non, c'est... tu viens de m'informer. Hein.
4: Ah, tu n'étais pas au courant.
1: Non, j'étais pas au courant.
4: Tu vis dans quel pays comme ça?
1: Je suis en Côte d'Ivoire.
4: Mais attends, où bien les côtés?
0: Il y a des Bérets qui ne sont pas trop son dada, tu vois.
1: Oui,
0: il y a des
1: voix un peu.
0: Mais il faut quand même, il faut s'intéresser souvent. C'est important.
4: C'est bon pour la culture.
0: Souvent, on ne peut pas vivre sans petit Béret,
4: c'est bon. Culture générale, quoi.
0: C'est intéressant qu'il s'agit.
4: Si tu te poses des questions, tu pourras pas répondre.
0: Il y a la culture générale. Oui. Tu as bien fait.
4: Il y a ce cultivé.
0: Allez, on a un bon son pour vous. On a Mélo décalé. C'est signé Tchakola sur les 107.7 Life Radio, comme tu l'entends. On reviendra dans quelques instants. On sera parti pour les dédicaces que vous pouvez toujours envoyer sur la page Facebook de Life Radio Côte d'Ivoire. Vous y allez, vous likez et vous vous abonnez si ce n'est pas le cas. Et là, vous nous lâchez votre message. Les messages seront lus dans quelques instants seulement. À tout.
4: Merci.
0: Bon, c'est mieux. Tchakola, on va écouter ça après la pause. Hein? On revient, non? On fait ça comme ça. C'est mieux. À tout de suite.

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0: C'est le moment des dédicaces que vous envoyez sur la page. Vous continuez d'envoyer sur la page Facebook de la radio, Life Radio Côte d'Ivoire. Et Léandre, il est celui qui se charge de nous transmettre toute cette belle énergie-là en direct dans ce programme qui démarre à 18h et ce jusqu'à 20h. Non, je suis son
1: nom. Tu vas moins deux. Dédicace, on démarre avec Hassan Sangaré. Dédicace à ma famille, à Koumassi, surtout à ma grande sœur Safira.
2: Coucou Safira.
1: Merci pour les commentaires. Merci pour les commentaires.
0: Il y a pas mal de commentaires derrière.
1: Il faut laisser. Il y a augmenté. Madrid dit Dinero. J'ai fait une dédicace à ma fille Maï Doué Lesline.
0: Yeah, c'est joli Lesline.
1: Ouais, Lesline. C'est trop chaud Lesline.
0: Il n'y a pas de frappe, on va dire.
2: Coucou Maï.
1: Non mais vas-y. Anastase, on progresse avec Anastase dit le silencieux. Eh ouais, les gars, sinon. Hein. Je fais un coucou à vieux père Boris Gouma et à l'ensemble de l'équipe du WAM. Je vous kiffe trop depuis Boaké.
0: Wow, bisous on a, Boris. Ouais, on te fait un gros coucou, enfin un gros coucou à ta petite princesse aussi.
1: Ouais. Ouais. On poursuit.
0: Non, je suis désolé.
1: Non, c'est pour ça que tu.
0: C'est pour ça qu'on allait faire
1: quoi. En fait, comme tu as pour habitude de commenter, comment je vais te laisser commenter?
3: Vous avez fait la chose à vos pieds. Si t'es pas en cours, on poursuit. Vous partez où? C'est où vous partez? Puis nous, on a fait
0: quoi? C'est qui n'a pas poursuivi?
3: Tu poursuis qui comme ça?
1: On va vers la fin de l'émission parce qu'il y a des cadeaux, il y a des points accumulés pour la télé.
0: Poursuis,
3: papa.
1: Donc, Yao Hans Herman, dédicace à toi-même, Life Radio. Ah, disons, je vais dire à vous-même,
2: Life
1: Radio.
2: Merci beaucoup.
0: Merci, Jean-Cou, Life Radio.
1: Ouais. Nikes Frébo, dédicace à moi-même. Ouais, les gars, s'aiment.
2: Ouais.
0: On s'aimait. C'est
2: narcissique
0: franchement...
2: aussi. Hein.
0: C'est... Mais non, je suis désolée. C'est pas à ce point-là. On peut s'aimer sans être narcissique. On s'aime. Si tu t'aimes pas, d'abord, ma tu t'aimes pas, qui n'a qu'à t'aimer. C'est pas que tu t'aimes que tu renvoies le truc, c'est tu vois, ça. l'énergie du coup, ouais. Si on t'apprécie. Donc, aimez-vous. C'est pas un défaut.
2: Aimez-vous, les
0: apprenez à vous aimer, à aimer chaque partie de votre corps, partie de votre être, chaque partie de qui vous êtes. Apprenez à le faire.
2: En tout cas, moi, j'ai appris à aimer mes pieds. Après, on appelait tout là.
1: Les pieds. On termine avec un nom qui est assez connu sur cette radio.
0: Zou.
1: Ouais, Monsieur Zou.
0: Monsieur Zou.
1: Il dit, je fais un coucou à tous les musulmans et musulmanes du Côte d'Ivoire. Je leur souhaite un très bon férié du Mahoulout.
0: Merci beaucoup, Monsieur Zou, en tout cas. Et n'hésitez surtout pas à continuer, hein, c'est sur la page Facebook de la radio, vous pouvez aller laisser vos commentaires. Nous, on va transmettre tout ça dans ce programme, en direct. N'oubliez pas que dans quelques instants aussi, à la deuxième heure, on sera parti pour le jeu. Oui, il y a un petit jeu qui vous permet de gagner un gros lot, une télévision, qui vous sera offerte par Life Radio. On va le dire comme ça, il faut cumuler le maximum de points. Donc tous les jours, vous appelez, vous répondez à trois petites questions. C'est 3 points par jour, en vrai. Au total, c'est 3 points par jour. Vous répondez à 3 petites questions. Et puis, si vous cumulez, genre 3, hier, on a déjà eu un auditeur qui a 2. Serge qui a 2, voilà, qui a déjà 2 points. Les autres n'en ont pas. Donc, c'est le moment d'appeler, de remonter dans le score.
1: Appeler.
0: Et puis, celui qui, à la fin, hein, ce sera jeudi. Donc, on connaîtra le grand gagnant jeudi. Celui qui aura cumulé le plus de points repartira avec notre télévision.
1: Notre belle télévision.
0: La belle télévision. Et d'ailleurs, allez voir la télé, on l'a postée sur la page Facebook Life Radio Côte d'Ivoire, on était derrière.
2: En tout cas, ça allait motiver.
0: On n'a pas envie de laisser la télévision partir.
2: En vrai.
0: Hein? Mais on fait comment?
1: Comment t'as
3: envie de laisser partir? Lui qui est à l'extrémité droite, c'est ça, on dit non. La télé, là. Faites, vous allez prendre. Il ne veut pas laisser où.
0: Non, mais quand c'est vous, on la laisse. On veut bien que vous la chopez. Donc, venez la récupérer et puis vous allez partir avec. Jeudi, on saura qui part avec la télévision.
2: Serge est bien parti. Donc
0: il est très bien parti. Voilà. Il y a deux points sur 3 déjà.
3: Vous appeler.
0: Voilà, c'est sinon, ça qui s'agit.
1: Moi, j'ai 3 points.
3: Tu as 3 points.
1: Non, on n'a pas le droit de cumuler des points aussi.
0: Non, on n'a pas le droit. C'est nous, on donne. Toi, tu donnes, tu as cumulé pour pouvoir.
3: Non, mais en vrai, j'ai besoin d'une télé.
0: Va payer ta télé.
3: Hey, il joue aussi.
0: Tu peux pas jouer. Tu peux pas. On est désolé. C'est pour nos auditeurs.
3: Questions. Ne me posez pas la question des radios. Posez-moi autre question. Il y a répondre. Il y a cumulé des points aussi ou bien?
0: Attends, hein, on te donne.
1: Là, c'est télévisant.
0: En quelle année? J'ai besoin d'amour est sorti.
3: En 2015.
0: Ça fait un point pour toi.
3: Ok.
0: Faut attendre un peu encore. Allez, on va faire une petite pause. Elle est musicale avec TRK. Tout cassé. Il est avec Didi B. C'est chaud. C'est sur la radio. On l'écoute maintenant.
1: On l'écoute.
0: Bon, tu allais faire un petit speech. C'est toi qui es jeune.
1: Petit speech, mais j'ai un message aujourd'hui pour tous les musulmans. En tout cas, bonne fête de Mahoulou. Et puis voilà.
0: Il n'y a pas mouton les dents.
1: Il n'y a pas
0: mouton les dents.
1: Pas mouton les dents.
0: Non, faut pas qu'il y ait demain.
1: Mais il y a Salimane qui avait parlé de l'argent des Mahoulou.
3: Oui, on n'a pas reçu l'argent des Mahoulou.
1: Attends, t'es pas sérieux.
3: Indépendance, l'homme n'a pas reçu. Mahoulou aussi, on n'a pas reçu. Donc là, il connaît ma position.
1: Non.
3: Non. Faut si connaître. Les deux fêtes, elle n'a rien reçu. Elle a ma position. C'est que c'est pas moi.
1: Elle a sa rentrée.
3: L'an de la rentrée.
1: Oui.
0: Voilà, il y a la rentrée bientôt.
3: Les vieux pères, ils sont assis au bas en train de boire l'an de la rentrée. Là.
1: Les vieux pères, on peut battre.
0: Au Bruxelles, au village. Allez, c'est parti. Tout cas, c'est sur la radio.

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1: C'est DJ Louis, son tout dernier. Bah oui, il est avec la team de Poi, Petit Feu. Mais nous, on allume le grand feu sur la radio tous les soirs à partir de 18h et ce jusqu'à 20h.
2: Ouais, là, c'est, je te sors un truc.
1: Vas-y.
2: Dis bas feu. Dis.
1: Genre, si on lui a demandé. C'est ça qui a rigolé à côté là-bas. Hé, hey, Léa. Hey.
3: Ça va payer ce qu'il a dit à Chiquet.
1: Il me fait rire.
3: Jean, il a tué.
1: Et puis, il danse.
2: Léa, t'es méchant. Bref.
1: Mal,
2: il peut m'élever pour tuer pour vous.
1: Non, c'est bon, pardon. Faut mieux t'annoncer le programme de la deuxième heure. Parce qu'on entend courir pour arriver à la deuxième heure.
2: C'est bon, faut t'arrêter.
1: Il s'est arrêté.
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2: C'est bon, faut t'arrêter.
1: Oui, le grand feu.
3: Le grand feu des vacances.
1: 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T'as bien fait.
2: Ouais, en cours. Pour la deuxième heure, on aura le sujet du jour. Mm. Et puis voilà, on aura un jeu.
1: Et on parle de quoi pour le sujet du jour?
2: Aujourd'hui, le thème il est simple. La beauté physique est-elle un atout pour réussir dans la vie?
1: Moi, je pense que oui, déjà, jeune, mon avis. Mais c'est pas le seul atout. Oui, c'est un atout parce que oui, ça contribue. Être jolie, souvent, ça aide.
2: Oui.
3: Ouais. Jolie comment?
1: Après, jolie comment?
3: Visage ou bien?
1: Ça dépend de ce que chacun définit comme beauté. Il y a des gens qui vont dire qu'une fille, elle est une femme ou bien un homme. Hein. Ça peut être une femme, elle peut dire qu'un homme, il est beau, tu vois, quand il a la barbe, par exemple.
3: Ouais.
1: D'autres vont te dire que quand il n'a pas la barbe, elle ne trouve pas beau. Ou quand il est grand, musclé, taille, tu vois. Chacun ses critères de beauté.
3: Quand tu es grand, c'est moi, tu es beau.
2: C'est pour la deuxième, c'est bon.
1: Ah, oui, non, d'accord, merci.
2: Merci beaucoup.
1: Et puis, il y aura aussi le jeu.
2: Ouais, le jeu.
1: Ouais.
2: Donc, appelez pour cumuler le maximum de points et puis voilà.
1: Dans tous les cas, c'est le même numéro sur lequel on appelle.
2: C'est le 227-249-880. Appelez.
1: Yayame pour vous, c'est tout nouveau, c'est tout chaud. Et j'aime trop cette chanson. J'aime trop quand il monte. Ce gars-là, c'est un phénomène en vrai.
3: Fort.
1: Il est trop fort, il est dingue. On s'écoute ça et puis on se retrouve pour la deuxième heure de ce programme.
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1: C'est toujours le grand show le plus chaud de la radio, c'est la deuxième heure. Bienvenue à ceux qui atterrissent maintenant sur la meilleure radio de Babi et la meilleure émission pour ses vacances d'ailleurs. Bah oui, s'il te plaît. 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Comme ça vous nous emportez peu importe l'endroit où vous êtes. Faut juste avoir un peu de connexion internet et puis on est ensemble. Allez, deuxième heure qui sera parsemée de belles choses. Dans pas longtemps, on sera parti pour le sujet du jour. En quelques petites minutes seulement, est-ce que pour vous, la beauté est un atout
2: physique?
1: La beauté physique est un atout
2: pour réussir,
1: oui,
2: dans,
1: pour
2: la
1: réussir
2: vie.
1: Dans la vie. Si c'est le cas, vous nous appelez. Si c'est pas le cas, vous nous appelez quand même. 27 225 49 880. Et puis n'oubliez pas, c'est le même numéro aussi sur lequel vous allez appeler tout à l'heure pour cumuler le maximum de points et pour évidemment essayer de repartir avec une télévision qui vous sera offerte par Life Radio 107.7. Ils sont toujours avec nous. Ils sont tout chaud, tout flamme. Il s'agit de la mère à du Béré, la Saïsaï. Elle dit que l'argent de la scolarité est en train de partir ailleurs. Les papas, pardonnez.
3: Bah, le papa.
1: Pardonnez. On n'a pas mis les décalés la rentrée, pardon.
2: Il peut acheter ça pour déposer en attendant. Tu sais un peu, tu as vu un crayon, tu achètes.
1: Jusqu'à la rentrée, pas arrivé.
2: Bah, celle-ci, il faut aller s'asseoir là-bas. Là. Mais vous n'avez pas glacé les trucs là. Envoie-moi trois kits là-bas.
1: Il est également bien installé. Lui, c'est l'homme à la voix de velours. Hein. L'homme, le mignon garçon. Seigneur. C'est Léandre.
4: Ouais, quand tu me sens
1: plus. Voilà pas.
4: Il me sent plus. Il me sent plus, franchement.
2: Non, il n'a qu'à épeler velours.
1: Il ne sent jamais.
2: Vous faites un changement. Épeler velours, là, ça a des nœuds chauds dans la main ici.
1: C'est quoi ton truc? Comment il dit son truc quand même là?
4: Rester sublime.
1: Son cri, voilà. L'homme le plus subliminal de la radio.
2: Il a mis ça, James.
1: Je te jure, tu as bien fait. Allez, là on a tout dit, on a fait le point, on a fait le tour. On sera de retour demain aussi, parce qu'on va vous dire en même temps. On n'a pas fini l'émission, mais on sera de retour demain. Ouais. Demain on sera là aussi. Après demain aussi on sera là. Jusqu'en vendredi on sera là. 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Est-ce que cela, mais il parle de nous comme on parle de là-même?
4: Bon,
1: il y a l'air de monnaie, mais ça va pas là, il y a les filles là-bas. Le live matin, Lynn et toute sa team, donc, est au rendez-vous dès 7h. Ils font le point de l'actualité de ce qui, ici, d'ici, et l'actualité internationale. Donc, faut rester bien scotché, bien connecté sur la radio. On va y aller en musique avec Victony, et puis on se retrouve tout de suite pour le sujet du jour.
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1: Allez, c'est parti pour le sujet du jour. Est-ce que vous pensez que la beauté physique contribue donc... Oui.
2: Oui, la beauté, ça contribue. La beauté physique, ça contribue. Parce que dès les premières...
1: Il faut finir la phrase au moins. Tu es rentré, donc il faut finir la phrase.
3: Ça contribue quoi?
2: Ça contribue.
1: À quoi?
2: À la réussite de la vie.
1: Ouais, est-ce ça que pour vous, la, vie, ouais. La beauté physique contribue donc à la réussite? Si oui, vous appelez. Sinon, vous appelez aussi. Oui, ton avis là-dessus?
2: Ouais, la beauté physique parce que...
1: La beauté physique parce que...
2: Je suis en train de développer ma chérie.
1: Oui, mais la oui.
2: Laisse-moi développer.
1: Toi, tu peux être à l'école là, tu ne sais pas répondre à une question.
2: Il y a des 20 moins 2.
1: Oui, la beauté physique contribue parce que... contribue à la réussite parce que. C'est pour ça qu'on répond à une question.
2: Oh, ok, la mère, j'ai pris l'autre.
1: Arrête de dire la mère, je suis pas si vieille que ça.
2: Ok, la, ok,
1: mon fils
2: jeune.
1: A pas ton
2: ok,
1: âge.
2: Jeune.
1: Voilà, ok, jeune. La jeune go, vas-y.
2: Ok, ma fille, j'ai pris l'autre. C'est bon. Ah non, pour être sérieux, ça contribue parce que ouais, quand on est physiquement bien mis, je prends un exemple, quand tu vas à un entretien, quand tu es bien mis. Tu es bien mis, ça peut te permettre d'avoir
1: mais
2: des points.
1: Est-ce que c'est ça qui s'agit? Est-ce que c'est... Ouais. Parce que après, quand tu dis bien mis, moi, je pense que c'est l'élégance. Tu
2: oui,
1: vois?
2: L'élégance.
1: Est-ce
2: oui.
1: que c'est partie de la beauté physique?
2: Oui,
1: est-ce que c'est beauté. Quand on dit beauté physique, moi je pense que c'est comme on a dit là. Tu as un joli visage, tu as de belles formes.
2: Quand tu as un joli visage, ça ouvre les portes de ton côté.
1: Ok, donc
2: vas-y. Si quand tu as un joli visage, ça y est, par exemple, souvent quand elle rentre, toi, Icon, tu souris, n'est-ce pas?
1: Je souris, oui.
2: Tu souris?
1: Oui.
2: Quand tu souris à l'antenne, tu lui fais les passes. C'est vrai que les gars ne voyaient pas dedans, mais tu lui fais des passes. Non, mais en vrai, c'est ça, quoi. Tranquille.
1: Merci beaucoup pour cet avis très tranché. Pour ce commentaire bien fourni. Hein? Merci beaucoup. Donc, Masai Sai, pour toi, est-ce que la beauté contribue à la réussite?
3: Il n'y a qu'une seule parole à dire. Rien.
1: Divin. Attends, maintenant, rien.
3: Ouais, là, ça contribue à la réussite. Parce que. Qu'est-ce que je vais te dire?
1: Vous n'êtes pas cousin au dîner. Allô, allô?
3: Ah, ils ont déjà pris dans ma main.
4: Oui. Bonsoir tout le monde sur le plateau. Bonsoir tout le monde sur le plateau.
1: Bonsoir à vous seul dans le téléphone. Bonsoir. Monsieur Ngoran.
3: Ouais, c'est bon.
4: Ouais, c'est le frère Guy Sojan.
1: Ah, le frère Guy Sojan, oui, pardon. Yo. Pardon, Guy Sojan. Guy Sojan, comment allez-vous? Le mardi férié, chômé, payé, ça se passe bien?
4: C'est très bien passé, mais je suis très bien reposé. Comme c'est un jour férié, j'ai passé tout le temps avec la radio.
1: Oh, c'est mignon. Ça fait plaisir, ça.
4: Voilà, j'ai passé tout le temps avec la radio, étant couché. Écoutez la radio.
1: Saïgon dit que comme c'est férié là, elle dit qu'on n'a pas eu, comme c'est fête, on n'a pas eu son argent de fête. C'est comment, monsieur Guy Sojan?
4: On verra ça après, alors, sans problème.
1: Saïgon, tu as bien entendu. Allez, le sujet, il est lancé. Est-ce que pour vous, la beauté contribue à la réussite?
4: Oui, souvent les belles dames qui sont dans les entreprises là. Souvent, grâce à leur beauté, les boss, les emplois. Hein.
1: C'est Guy Sojan.
4: Il faut remarquer que la majorité des belles femmes ne chôment pas. La majorité des belles femmes ne chôment pas.
1: C'est vrai,
4: non, ça c'est rare.
1: C'est vrai, ça?
3: Ma caméra qui est assise à Amazon.
4: La majorité des belles femmes ne chôment pas. Ça, c'est rare.
1: D'accord.
4: Parce que quand il vient faire son sad, le boss peut dire, quand il voit la gomme, il est déjà KO. Donc, la majorité des belles femmes là ne chôment pas, la majorité. Sinon, la beauté, là, ça joue un grand rôle. La beauté, la propreté, ça joue un grand rôle. Ah oui, ça, c'est clair.
1: D'accord. Mais est-ce que c'est le seul atout? Parce que comme vous parlez, on a l'impression que c'est à cause de leur beauté qu'elles ont été embauchées. Est-ce que c'est le seul critère?
4: Ah, j'ai dit, la majorité des...
1: Les belles femmes sont embauchées.
3: Il va bien savoir, il dit que c'est ça.
4: Les belles femmes bien jolies, bien bâties, bien propres là, ne chôment pas.
1: D'accord, monsieur Guy Sojan.
4: Parce que le boss, déjà même là, il est KO.
1: C'est vrai, là, on n'aurait plus même, c'est ça?
4: Voilà, c'est ça, c'est clair.
1: Oh, d'accord. D'accord, monsieur Guy Sojan.
3: Et puis, c'est celles qui ne sont pas jolies là.
1: C'est nous autres
3: qui font tout le travail.
4: Merci beaucoup à vous.
3: Merci.
1: Merci, monsieur Guy Sojan.
2: Si elle est belle, qu'elle n'a pas de valeur. Elle n'a pas de valeur ajoutée.
1: Non, parce que
2: c'est la beauté. Oh, la beauté,
1: c'est la beauté. Imaginez, elle est belle. Il n'y a pas de drague. Voilà. C'est pas s'exprimer.
2: Enfin, comment?
1: Allô, allô. On a quelqu'un dans le téléphone. Oui. Oh, on a une dame aujourd'hui.
3: Bonsoir.
5: Bonsoir, c'est pas une dame, hein. C'est moi qui suis.
3: Ah, ok.
1: Pardon, mais pourquoi t'as dit ça? Pardon. C'est qui, pardon? J'ai pas bien entendu.
3: On parle à qui? Allô?
2: Allô?
5: Marketing.
1: Marketing, ok. Marketing, sois le bienvenu. Le sujet est lancé. Est-ce que pour vous, la beauté physique est un critère important pour la, dans la réussite d'une personne?
5: Non, moi, je dis que ce n'est pas vrai.
6: Mm-hmm. D'accord. Développe, papa.
5: Parce qu'aujourd'hui, là, bon, je vais parler de quelque chose. Mm-hmm. Être beau et puis ne pas avoir l'argent, pas pareil. Tu peux être mignon, tu peux être joli, mais tu peux ne pas avoir l'argent, tu peux ne pas réussir.
2: C'est plus pour les hommes.
5: Est-ce qu'on a vu, ici, là, on a vu, on dit, bon, Kofi Gadougou, ils avaient l'argent.
1: Kofi qui
6: ouais. Ah, c'était la contemporaine.
5: On a vu, d'ailleurs, pourquoi ils ont l'argent, mais aujourd'hui, là, c'est compliqué.
1: C'est compliqué d'aller là, c'est compliqué pour lui-même, bien même.
5: C'est compliqué, voilà. Donc, c'est pas, en fait, je veux dire que avoir l'argent, la beauté physique, là, vraiment, c'est pas ça, quoi.
1: Ok, c'est pas tout le temps le critère pour qui mène à la réussite. Merci beaucoup en tout cas. Merci beaucoup de rester bien fidèle au son de Life. On a quelqu'un d'autre dans le téléphone. Allô, allô.
7: Oui, bonsoir.
1: Bonsoir, monsieur Zou.
7: Comment vous allez, monsieur?
1: On va très bien. Et vous-même?
7: Ben, super bien. On vient de finir une prière. À l'aise, donc je vous appelle.
1: Ah, c'est gentil. Ah. Là, on reçoit en même temps les bonnes énergies. Il y a l'onction, on en prend un peu quand même dans vos mains. On en prend un peu sur vous quand même.
7: L'onction même descend sur vous.
1: On reçoit.
2: On reçoit.
7: Amen. Diverses soit diverses sur vous au nom de Jésus.
1: Amen. Merci beaucoup, monsieur Guizot Jean. Et monsieur Guizot Jean, monsieur Zou. Monsieur Zou, le sujet, il est donné. Est-ce que pour vous, la beauté physique est un critère important dans la réussite d'une personne?
7: Mais tout à fait. Peut-être du côté des garçons, ça peut balancer. Mais du côté des femmes, ça, je le dis clairement, 100%, ça peut peser dans la balance pour que cette femme-là réussisse dans la vie. Je dirais même que cette femme ou cette jeune fille, cette jeune dame-là ait du travail. Regardez un peu. Prenez un peu les hôtesses de l'air. Vous avez déjà vu une hôtesse de l'air qui est vilaine?
1: Comme ça dépend de... La beauté est relative.
6: C'est relatif, justement.
2: Ne même pas de la beauté physique.
1: Oui, mais même la beauté physique, c'est ce qui est plus relatif. Là, même, là.
7: Je vais y arriver. C'est vrai, la beauté, elle est relative. Parce que en toilette, tu peux avoir sa beauté. Au niveau d'une belle forme, mais pas un joli visage.
1: Mais en général, elles sont belles. En général, elles sont belles.
7: Voilà, en général, elles sont belles. Ça veut dire que, à partir d'une beauté, on peut avoir du travail. Parce que déjà, hôtesse de l'air, c'est le premier critère à beauté au niveau des femmes. Moi, j'ai voyagé dans le vol domestique. Suivi mon regard.
1: On suit même.
7: Ouais. San Pedro, Abidjan, tout frais payé par une radio, une grande radio de la place, c'est avec mon épouse. Mais les places n'étaient pas prises et il y a une hôtesse de l'air qui est venue s'asseoir à côté de nous. Et on a échangé longuement et elle a dit, si tu n'es pas belle, c'est pas la peine d'aller là-bas. Elle était claire. Et quand vous les voyez, c'était au nombre de trois. Il y avait trois hôtesses de l'air femmes et puis un citoyen garçon. Mais lui aussi, il a fini à beauté. Donc c'est pour dire qu'aujourd'hui, c'est vrai, la beauté est relative. Et la beauté peut être aussi intellectuelle au niveau de la tête. Mais la beauté physique peut vous permettre d'obtenir l'emploi, de réussir même dans la vie.
1: Peut-être vous ouvrir des portes.
7: Tout à fait. Regardez, même pendant la saison régulière ici, il y a une émission que l'un de vos collègues a née, Forum Ivoire, animée par Nadia. Elle a reçu un DRH qui est venu, il a été clair. Il a dit, dans une entreprise, il y a eu deux jeux pendant la présélection, les auditions et autres, il y a deux dames qui sont sorties du lot. Mais il n'y avait pas match entre les deux. Les deux se tenaient. Mais ça allait prendre une et on a pris. Et la société a tablé sur celle qui est belle, c'est une très belle forme. Donc c'est pour dire, pour conclure, que la beauté au niveau des femmes, les hommes, je le dis, un homme peut être là sans rien faire, mais là, au niveau des femmes, quand tu es belle,
1: et jolie, forcément, tu peux réussir.
7: Tu es jolie, même, tu as fini un fort, même comme la prophétesse ou Eliane.
2: Yeah! Ouais! Donnez-le, monsieur là! Yeah, yeah, yeah, yeah!
1: Merci beaucoup!
7: Ton village de la
1: Merci beaucoup, monsieur Zou! la prophétesse Zouéliane. Allô, allô.
8: Oui, allô, Ekone.
1: Oui.
8: Oui, bonsoir.
1: Bonsoir.
8: Oui, bonsoir, famille, c'est Monsieur Ngoran.
1: Monsieur Ngoran, il y a tout à l'heure, je vous ai confondu. Oui. C'est pour ça que vous avez entendu, je vous ai appelé. Oui, c'est pour ça que je me suis retenu, vous pouvez dire encore.
8: Alors, monsieur. Vraiment, je suis subjugué. Et je suis tout pris par Monsieur Zou.
1: Monsieur Zou dit, on monte pas son village avec sa main gauche. On peut pas faire ça.
8: Qui va montrer son village à ma gauche?
1: Voilà. On dit la prophétesse, elle est là.
2: Oui.
1: Elle est présente.
8: Elle est là, elle est posée. Merci, merci.
1: Donc, votre avis sur le sujet.
8: Pour revenir au sujet, bon, je ne vais pas citer les contemporains, mais ce que je vais dire tout à l'heure, il faut recadrer un peu le sujet, parce qu'on a tendance à se perdre un peu dans le sujet. La beauté. Vous avez parlé de la beauté physique.
1: Ouais.
8: Oui, malheureusement, je le dis bien, malheureusement, aujourd'hui ça compte pour beaucoup dans la quête de l'emploi.
1: Mm-hmm.
8: Et puis, bon, je vais faire une petite digression. Par exemple, quand vous regardez Miss Côte d'Ivoire et Miss Mathématiques Côte d'Ivoire, qui
1: Qui est
8: la plus belle
1: physiquement, on va dire Miss Côte d'Ivoire, oui.
8: Voilà.
1: Bah, intellectuellement,
8: j'ai parlé de votre physique.

0: Oui, mais aujourd'hui, on tape beaucoup vraiment sur ce côté-là. Alors que souvent, moi je vous dis, souvent on rentre dans les organisations, mais vraiment, il y a beaucoup de choses qu'on ne peut pas dire.
1: En tout cas,
0: Non, c'est là qu'on peut dire.
1: elles sont belles quand même.
0: Elles sont très belles.
1: Voilà.
0: Il y en a, c'est vrai, il y en a qui connaissent bien. Moi, je connais des filles avec qui j'ai fréquenté qui étaient très belles, mais elles avaient beaucoup dans la tête.
1: Ouais.
0: Mais il y en a vraiment. Aujourd'hui, là, quand vous arrivez dans les bureaux, c'est la concurrence pour se faire belle. Bon, excusez-moi un peu du mot, pour se trémousser un peu dans les ça et là, mais je vous dis, quand le moment d'accomplir les tâches arrive, vraiment, c'est très difficile.
1: Même pour renseigner, ne serait-ce qu'un client qui arrive, c'est compliqué.
0: Mais je vous dis, sincèrement, il faut qu'on soit véridique. Mais vraiment, nos soeurs doivent faire beaucoup d'efforts. La beauté physique, là, ça ne règle pas tout. Ça ne règle pas tout, sincèrement, ça ne règle pas
1: Non,
0: tout.
1: c'est vrai que ça peut ouvrir des
0: Moi,
1: portes, mais après.
0: je dis, tu peux être belle physiquement, mais dans la tête, quand il y a beaucoup dans la tête, même quand quelqu'un veut te distraire, mais quand tu parles avec assez d'éloquence, assez de connaissances, mais le monsieur, il n'a plus rien à dire devant toi. Parce qu'il ne sait pas où il va t'avoir. Sincèrement. Il faut que nos soeurs puissent faire beaucoup d'efforts. Et aujourd'hui encore, pour vous faire encore dans le même ordre du sujet, mais on voit des gens aujourd'hui qui se jouent les musclés, qui se jouent les dangereux un peu partout. Oui, je vous dis, à ce moment-là, je suis un nounou. Je vous dis,
1: Alors là,
0: mais je vous dis vraiment, nos gars-là, ils n'ont qu'à garder les muscles pour autre chose. Sincèrement, il faut qu'on essaie. Sincèrement, moi, j'ai dit, sincèrement, ça me fait mal parce que y a tellement de choses à dire. Quand on arrive dans les bureaux, même pour nous qui sommes chauffeurs de VTC, souvent quand on croise des gens, on veut discuter, ne serait-ce qu'échanger. Quand vous les voyez dans la corpulence, dans les bureaux, mais quand vous échangez un peu, vous voyez que le niveau même vraiment, il est assez pauvre.
1: Ah, c'est bien
0: Sincèrement, c'est pas
1: entendu,
0: possible.
1: monsieur Ngo.
0: Oui, c'est pas pour se lancer des fleurs, hein. Mais sincèrement, il faut
1: Il faut qu'on
0: qu'on
1: revoie
0: puisse
1: ça.
0: faire beaucoup d'efforts. Il faut
1: D'accord.
0: qu'on puisse faire beaucoup d'efforts. Nos frères doivent faire beaucoup d'efforts. Nous aussi,
1: On
0: on
1: doit
0: doit
1: mettre
0: faire beaucoup
1: l'accent
0: d'efforts.
1: sur le physique, mais aussi sur l'intellect. C'est aussi
0: Ouais.
1: important. Je pense que
0: Oui, c'est l'intellect,
1: si on arrive à combiner
0: forcément.
1: les deux, c'est l'idéal.
0: Oui, c'est l'intellect qui fait l'homme. C'est l'intellect qui fait l'homme. Quels que soient tes muscles. Mais si tu ne connais rien vraiment, les gens vont te rabrouer à chaque fois.
1: Mais on est d'accord
0: Et
1: que
0: ça encore.
1: sur le sujet, vous allez répondre oui, la beauté quand même
2: Physique.
1: aide à réussir, on est d'accord.
0: Oui,
1: Voilà, peut
0: peut
1: aider
0: aider,
1: à
0: peut
1: réussir.
0: aider,
1: D'accord,
0: mais,
1: monsieur
0: mais ne
1: Ngo.
0: doit pas aider, mais ne doit pas aider.
1: Enfin,
0: Voilà,
1: c'était pas là la semaine
0: sincèrement.
1: prochaine, monsieur Ngo. Merci beaucoup, en tout cas, de rester fidèle au son de live. Non, ça va, c'est la famille, ça se comprend. Il y a beaucoup de choses à dire là-dessus. 27 225 49 880. Oui, ma belle, tu t'entends parler.
3: On doit définir les thèmes.
1: Comment on définit les thèmes?
3: C'est quoi la réussite?
2: Merci, et pensez à ça.
1: Non, la réussite, comme on l'a dit, ça peut être un boulot, genre
3: Juste
1: il travaille.
2: Ça.
1: Ça peut
2: Du
1: être,
2: travail.
1: mais ça peut être un boulot, ça peut être, je sais pas moi, dans tous les cas, on parle de travail. Quand tu réussis, c'est
3: quoi
1: tu...
3: la beauté physique est relative, là. C'est comment la réussite aussi est relative. Ça
1: Mais non, on parle
3: dépend
1: Tu veux la définir,
3: de tes
1: tu veux la définir comment la réussite?
3: Moi, je pense que si tu t'es donné pour objectif de travailler à Life Radio, je dis ça comme ça, et que tu y es arrivé, tu as réussi.
1: Oui, mais dans ce cas, on parle
3: Maintenant,
1: toujours de travail. Là, c'est quand on dit réussite sociale, on parle forcément de travail, on parle de pécune, on parle
3: non,
1: d'argent.
3: Non, réussite, ça, là. Réussite que je vois dans le sujet comme ça, là. C'est réussite.
1: Oui,
2: demandez. C'est
1: l'argent. Oui, c'est
2: l'argent,
1: donc ça peut passer par le travail.
3: Mais combien? Combien de billets?
1: Non, mais quelqu'un qui dit comment.
3: Parce
1: qu'on prend.
3: Après, la beauté physique, oui. Ça peut t'aider à réussir, oui, mais ça va dépendre du secteur d'activité dans lequel tu truc. Pour être hôtesse de l'air, Monsieur Zou a dit, j'ai déjà vu des hôtesses de l'air qui ne sont pas waouh. Parce qu'il n'y a pas que ça, il n'y a pas que la beauté.
2: Ouais,
3: tu
2: pas
3: sais pas,
2: là,
3: j'ai déjà
1: vu. On va recadrer le sujet, c'est ce qu'on est en train de dire. On n'est pas en train de dire, là, on n'est pas en train de faire le procès de Oji. Est-ce que c'est vrai, si tu veux, faut être super intelligente, si tu veux, faut être tant au temps, mais est-ce que. Quand tu es jolie là, ça t'ouvre des portes, ça te permet de réussir plus facilement. On est d'accord que,
3: oui et non.
1: On est d'accord qu'il n'y a pas que ça. Mais on te demande si, est-ce que ça déjà là, est-ce que ça te permet, ça peut t'ouvrir des portes, est-ce que ça peut te permettre de réussir?
3: Oui.
1: Oui, déjà. Donc on est
2: Ouvrir
1: d'abord
2: les portes,
1: unanime.
2: oui. Mais réussi.
3: Il n'y a pas que la beauté.
1: On est d'accord, il n'y a pas de problème. On n'arrête pas de le dire depuis. On dit, tu as beau, tu peux être belle. Mais il faut avoir quelque chose dans la tête. Je pense que monsieur.

0: monsieur Zou et monsieur Ngoran en ont parlé. C'est bien, ça va t'ouvrir des portes, forcément. Tu vas travailler, j'imagine, toi et puis moi. Bon, on va prendre qui? C'est pas grave, toutes les deux, on postule à un poste. Oui, on va postuler à un poste. Oui, on postule à des postes. Donc, on part postuler dans une entreprise pour un boulot. Tu arrives avec le visage que tu as, tu es bien mise, tu es propre sur toi, tu vois. Puis moi, j'arrive ici en mode un peu, c'est vrai, il n'y a déjà pas trop, tu vois. Il a mis des trucs confortables, ça va, c'est pas non plus, ça ressemble pas à une clocharde. Puis on arrive. On est d'accord que tout de suite, là, même pas le patron, c'est même pas ceux qui vont t'audit, qui vont faire l'audition et tout. D'abord, même l'atmosphère, quand tu es arrivé, mais les gens vont plus te considérer. On dit la vie fait le moine souvent. Ils vont plus même te considérer parce que tu es belle, tu es bien mise par rapport à moi, en fait. Tu vois. Donc, forcément, moi, je pense que la beauté, c'est quand même un critère. Ça rentre dans des critères de réussite. Non, ça peut t'ouvrir facilement.
1: Justement, tu vas attirer l'attention, mais est-ce que c'est toi qu'on va choisir finalement?
0: Mais je pense que je dis là, déjà même là. Maintenant, quand tu es arrivé devant le gars là-bas, c'est sûr que. Le premier atout, c'est d'abord, c'est quand un garçon va draguer une fille. La première chose qu'il voit, c'est d'abord ton physique.
2: Ouais, c'est le physique.
0: Et même dans les bureaux, dans les boulots, c'est pareil. Quand tu arrives, c'est comment tu es mis. C'est ce qui va attirer déjà le regard de l'employeur, en fait, de celui qui va te recevoir. Ouais, maintenant, quand tu arrives, si tu as mis un peu d'intelligence dessus, Alhamdoulilah, ouais. c'est ce qu'on entend dire.
1: Parce que Miss Côte d'Ivoire, Miss Mathématiques, pardon, il y a des Miss Mathématiques qui sont très belles. Et quand il dit que oui, elles ont. Enfin, les lots, là, sont, les Miss, là, c'est beaucoup plus. C'est pas le même sponsor, pardon, c'est pas la même structure qui organise.
0: Mais dans tous les cas, est-ce que ce qu'il a dit est faux? Dans tous les cas, c'est pareil, c'est ce qu'on est en train de dire. Dans tous les cas,
1: là, il sait qui s'envoie justement pour qu'on donne des milliards à la Miss. Maintenant, il y a celui qui me fait Miss Mathématique aussi qui sait
0: qui
1: s'envoie.
0: C'est ça aussi.
1: Voilà, tu vois, non? Donc, c'est pas parce que l'autre est plus belle que. Elle a tous ces millions là, c'est pas possible.
0: Ça dépend de l'ampleur de l'événement.
1: Après, parce que autant il y a des Miss Côte d'Ivoire qui sont belles physiquement, elles en ont ici.
0: Elles ont beaucoup, qui s'en avoir dans la tête,
1: justement.
2: Toujours dans le cadre du travail, c'est comme ceux qui disent relation est mieux que diplôme. D'accord, relation est mieux que diplôme, il n'y a pas de problème. Mais est-ce que.
0: Quand ils sont en train d'exercer là.
2: Est-ce que tu seras compétent?
1: En fait,
2: c'est ce qui va te permettre de durer. Donc si tu es jolie, ça peut te permettre d'avoir un travail. Mais est-ce que ça peut te permettre de durer?
0: Voilà, c'est ça qu'on entend parler.
1: Mais non, faut pas qu'on parle seulement que des femmes, parce que tu vois.
0: Non, on parle aussi des hommes. On en a parlé.
1: Il y a des footballeurs aussi quand tu regardes leur visage là, non. mais tu vois qu'ils ont réussi, non? C'est le talent. Il y a d'autres.
0: Mais c'est pour ça qu'on dit que c'est pas tout le temps. On a dit ça peut être.
2: Ça peut ouvrir des portes.
1: Non, tu vas aller. Comme ça. Le truc des footballeurs, comment on dit ça même? Genre,
0: L'agent?
1: Non. Oui, un agent va pas arrêter ta beauté. C'est peut-être qu'il s'est tapé dans le ballon, il va te prendre.
0: C'est ça.
1: Oh ben.
0: C'est ça.
1: Tu vas aller être où ça même là? Tu veux être garde de corps, il va pas partir que tu es payé, tu es mignon, tu es beau.
2: Ça dépend
1: du
2: domaine aussi.
0: Souvent tu es beau.
1: C'est pour ça qu'elle dit ça, c'est pas une certaine activité.
0: Non, tu es beau et puis tu es beau.
2: Ça dépend aussi.
0: Tu es calme, tu es gage. Il est un gage.
2: On a dit que les gars
0: beau. Non, mais il est beau puis il est beau.
1: Toi, tu es une femme justement, toi tu as regardé que il est beau. Mais si ça t'arrive, vous en avez un garçon qui va aller rire, c'est pas quitte. Au contraire, c'est quand tu as pas quitte la moins que toi, tu es méchant, tu peux me sécuriser.
0: C'est vraiment pas faux non plus. En tout cas, je pense que ça dépend des secteurs d'activité, des différents secteurs d'activité. C'est pas partout que faut être beau, que forcément la beauté va t'ouvrir les portes.
1: C'est pas partout qu'il faut être.
0: C'est pas partout que ta beauté.
1: En tout cas, faut connaître ton caractère, faut maîtriser ton truc.
0: Yes. Voilà. Non, c'est pas partout que la beauté peut être un atout, en fait. Voilà. Mais la plupart du temps, ta beauté compte pour beaucoup, en vrai.
1: Même dans le mariage.
2: En somme, c'est bien d'être
1: beau. Sinon, il y a longtemps, on avait les bagues, pas ici, pas là.
0: Comment ça? Vas-y, développe.
1: Non, la beauté qu'elle a, là, ça dépend. C'est pas que physique, tu vois, non? Sinon, si côté physique, là, faisait tout, fait réussite, là. C'est pas que travail, comme on a dit. Il y a réussi dans mariage. Comme il disait, à chacun ses objectifs. Ça dépend. Si c'était ça qu'il faisait, ma main gauche allait se balader partout, hein? Parce que je disais, quand même.
2: C'est ton objectif?
1: Nous sommes, hein?
2: OK.
1: Mon objectif, comment?
2: Ah, ça dépend des objectifs.
1: Toutes les femmes rêvent de se marier.
2: Ouais.
1: Mais c'est pas mon objectif premier.
0: Voilà, c'est pas l'objectif premier. Mais sinon, c'est pas rêver non plus. Si on s'est marié, tant mieux.
1: Mais sinon, c'est pas genre, si je suis pas marié, j'ai perdu, c'est un échec. Non. Du tout. Mais voilà, c'est ça.
0: Non, d'accord, c'est bien noté. C'est ce qu'on va faire, on va marquer une petite pause. Elle est musicale. Et puis on revient, et quand on revient, ce sera aussi l'occasion rêvée pour appeler, pour essayer de remporter notre téléviseur qui est mis en jeu. D'ailleurs, ce sera jusqu'au jeudi. Faut leur dire.
1: D'abord, jeudi. Il y a un message A.
2: Un message A.
1: Comment c'est être grippé, quoi?
0: Le message à qui? Le message adressé à qui?
1: Message à... Tout le monde. Il faut te faire. C'est qu'elle a dit, il faut faire.
2: Allez, vous aurez l'opportunité de remporter une télé jusqu'au jeudi, comme a dit Icon. Vous devez cumuler des points.
0: Il y a donc, accumulation.
2: Cumuler des points. Appelez au 27 225 49 880 et voilà, essayez de répondre aux questions. Bah, si vous avez la bonne, si vous répondez avec la bonne réponse, bah, vous cumulez des points. Et le jeudi, on verra si c'est vous qui allez repartir avec la télé, bien évidemment.
0: Voilà, il a dit, tout est dit.

0: tu l'entends, toujours dans le grand show des...
1: Vacances.
0: Yes. Le sujet, il court toujours, mais je pense qu'on va, on va encore laisse courir ou bien...
2: Courons, ça.
0: Parce qu'on doit le téléphone, en vrai, pour faire gagner des lots, pour cumuler le maximum de points. Donc je pense qu'on va conclure. Hein. Oui, la beauté physique peut être un facteur de réussite. Mais pas dans tous les secteurs. Ouais. Voilà. Et il n'y a pas que la beauté physique. Hein. Comme il a dit, Léandre, tu peux se bailler, tu as beau, on peut t'embaucher. Mais si tu ne fais pas preuve de compétences, si tu suis. Voilà, si c'est vide. C'est pas sûr que tu as duré là où
2: beauté
0: tu es là.
2: Annulé.
0: Quoi. Et puis, c'est toujours bien quand une femme, elle est belle et qu'elle a de la matière grise. Tu vois. C'est trop sexy. Elle a du répondant. Ouais. Tu peux avoir une belle conversation avec elle. Elle a une grosse culture générale. Ouais. Que ce soit une femme ou un homme. Hein. Ouais, quand tu es beau. Et puis, il y a. Quand tu parles avec éloquence, tu es élégant, tu es charismatique. Donc franchement, pour ceux qui sont jolis là, alliez les deux.
2: Ouais. J'aime mieux.
0: Faites un peu d'effort.
1: Hein, voilà. La beauté et puis.
2: Merci Lady, faites un peu d'effort. Parce que justement, on se dit que je suis jolie. Donc là, il est si joli, il est fesse.
0: Voilà.
2: Il est belle forme, il est bon. Donc elle s'en fout. Elle force pas où.
1: Forcez.
0: C'est le moment maintenant d'appeler, cette fois-ci pour un autre but, celui de remporter une télévision sur les 107.7 Life Radio, comme tu l'entends, vous appelez maintenant. On vous pose trois petites questions, vraiment, c'est vraiment trois petites questions. Je commence, je peux... C'est quoi le bébé de, du... Yeah.
2: Le bébé de qui?
0: Du coq.
2: Cousin.
0: Ah bon, d'accord. T'as vu, c'est la question à deux balles. Voilà. Faut nous appeler, vous avez cumulé. C'est quoi la troisième lettre de l'alphabet?
1: C.
0: Voilà. C'est quoi la sixième lettre de l'alphabet?
2: F.
0: C'est vraiment de petites questions comme ça. Donc appelez-nous, on vous pose de petites questions avec une question sur la radio, forcément pour vous ramener sur la page Facebook. Donc allez là, quand vous appelez, quand vous ouvrez Facebook de la radio là, t'inquiète, dans votre visage, quand on pose d'abord la première question, elle vient de là-bas. On vous pose une question en rapport avec la radio que vous trouvez sur la page Facebook. Allô.
3: Allô, oui, bonsoir.
0: Bonsoir. La chorale te souhaite la bienvenue.
3: Merci beaucoup.
0: On parle à qui?
3: Monsieur Kofi,
0: pour l'instant, vous avez zéro point. On est d'accord, Monsieur Kofi?
3: Bien sûr, Monsieur Kofi.
0: D'accord. On a une belle question pour vous. Durant la semaine dernière, on a eu pas mal d'invités sur la radio. J'aimerais bien que vous me donniez le nom. Enfin, je vous donne une dernière proposition. On a reçu donc la semaine dernière sur la 107.7 Life Radio, on a reçu Papitou. On a reçu Lil J. On a reçu LJ. Vous avez eu trois propositions de réponse. Il faut en choisir une.
3: LJ,
0: bravo, c'est la bonne réponse. Ah, LJ. C'est moi, monsieur, mais il y a un problème.
1: Toi, tu donnes des points cadeaux, Jean.
0: Non, c'était Lil J, pardon. Désolé, monsieur Kofi.
2: Ah, même famille, Joe.
0: Il est de jeu, c'est même un problème. Désolé, monsieur Kofi, c'est pas la bonne réponse. Faudra réessayer plus tard. Le principe du jeu, c'est simple. Faut cumuler le maximum de points et puis espérer repartir le jeudi avec notre téléviseur qui est mis en jeu. Allô?
4: Oui, allô, Econ.
0: Oui, je parle à qui, Serge?
4: Non,
1: c'est Ngoron.
0: Monsieur Ngoron, mais pourquoi votre voix me fatigue de jouer? Souvent, je vois bien la voix. Souvent. Monsieur Ngoron, c'est parti, vous êtes prêts? Trois questions, rien que pour vous, pour cumuler le maximum de points.
4: Ok.
0: Alors, Monsieur Ngoron, la semaine dernière, on a reçu des invités. Je vous donne trois propositions de réponse. On a reçu la team PEA. On a reçu Chakroom. On a reçu Didi B.
4: Pardon, qui est répondre?
0: La semaine dernière, on a reçu des artistes. On a reçu. Il y a des qui m'aiment ou
2: Team Peya.
0: La Team Peya. On a reçu Chakroom. On a reçu TRK.
4: Je pense que vous avez reçu Chakroom. Hein.
0: Ah, bonne réponse, monsieur Ngoron. Allez, monsieur Ngoron, quelle est la 18e lettre de l'alphabet? comment monsieur Ngoron?
4: Allô?
0: La 18e lettre de l'alphabet, c'est laquelle?
4: 18e, je pense que la lettre S, S,
0: S. Faut rire là-bas, faut rire. 18e lettre de l'alphabet, c'est S. Non, c'est pas S, monsieur Ngoron. Sorry, c'est pas S. Mais toi, tu peux éviter de me donner la main.
1: Tu poses des questions.
0: Non, mais j'avais ça. En fait, c'est mon téléphone, tu vois. Il me fait du bien de me faire un truc. Donc, monsieur Ngoran, le temps de vérifier, on vous donne la troisième question. Si c'est pas la bonne réponse, en tous les cas, on arrêtera de vous en poser. Donc, j'ai une question pour vous. Comment appelle-t-on le petit donc du gorille?
4: Le petit du gorille. Bon, oui. Je vais quand même.
0: Donc, je tiens à vous dire que c'est pas, le S n'est pas la 18e lettre de l'alphabet. C'était plutôt R. Donc, déjà, vous avez un point. On va mettre ça quelque part. On met un point quelque part déjà.
4: Ok, bon, je veux bien un gorillon.
0: Un gorillon, monsieur Ngoran, pardon. Pardon, encore les yeux. On va prendre un point, on va mettre ça à côté, c'est mieux. Hein. On salue tout le monde à la maison. Merci beaucoup. Merci beaucoup, monsieur Ngoran. 27-225-49-880, c'est le numéro de téléphone à composer pour nous rejoindre ici.
2: Mais,
1: école,
2: le monsieur là.
0: C'est gorillon. Ben non, mais c'est ça. Tout, dans tous les cas, ça a arrêté.
2: Il a deux points haut.
0: Non, il a deux points.
2: Attendez,
0: je vous explique. Il n'a pas trouvé la 18e lettre de l'alphabet. Donc
2: oui,
0: déjà,
2: mais
0: ça,
2: il a trouvé chaque
0: fois. Non. Oui, mais c'est ce que je dis, il a un point. Mm-hmm. Donc déjà, ça annule l'autre question, en fait. Parce que je n'avais même pas posé la question quand tu m'as demandé. Quand tu as dit que ce n'était pas la lettre de l'alphabet, mm-hmm. c'était la deuxième question. Du coup, pas besoin de lui poser une troisième question vu que ce n'est pas la bonne réponse. Tu comprends ce que j'explique?
2: Ça compte pas, quoi.
0: Voilà. Mais donc, M. Ngoran a juste un point.
2: Que tu n'as pas la réponse.
0: J'ai la réponse, je t'explique, ça passe, tu vois, mon téléphone. Chape. Donc c'est ça, en fait.
1: Elle a la réponse.
0: Gorillon. Merci, je dormirai moins bête.
1: Ouais.
0: Gorillon. Allô. Ah oui, non.
5: Bonsoir.
0: Bonsoir, parle à qui?
5: On parle à Serge.
0: Serge, je rappelle que Serge a deux points au compteur. Serge a appelé hier. Il a réussi quand même à se faire deux points. Serge.
5: Oui.
0: Première question.
5: On a reçu
0: donc des invités. Forcément, ça aura un lien avec les invités. On a reçu des invités depuis le démarrage de ce programme. Alors, je fais trois propositions de réponses. Donc, on a reçu VDA. On a reçu les leaders.
1: Franklin Fresh.
0: On a reçu Franklin Fresh.
5: Le troisième artiste, là, c'est, reprenez s'il vous plaît.
0: On a reçu VDA sur la radio, mm-hmm. on a reçu Franklin Fresh, on a reçu les leaders.
5: Franklin Fresh.
0: Ouais, c'est une bonne réponse. Trois points au compteur.
1: Ouais, trois points.
0: Alors, tu vas me dire, mon très cher Serge, il y a quoi? Tu veux poser question? Tu veux poser question? Tu peux poser question? Vas-y.
2: Tu peux poser question.
0: Tu as la question dans ma bouche pour quand même.
2: Serge?
5: Yeah. Oui.
2: 5 fois 3 divisé par 50.
1: C'est fini, on peut juste casser des radios ici. C'est fini.
2: C'est 5 fois 3 divisé par 50.
0: Yeah, pardon,
2: c'est facile.
0: On a dit petite. Serge, tu t'inclines. Elle laisse pas.
2: En mathématiques, elle était dernier.
5: Il était dernier même.
2: Bon, 5 fois 3 simplement. Il faut laisser diviser là. 5 fois 3.
5: C'est 15.
2: C'est fini.
0: Deux points pour Serge. Donc on a 4 points pour Serge. Serge, la toute dernière question pour toi, en tout cas pour aujourd'hui. Yamou, c'est peut-être dans une question de physique, non? T'es une molécule. Okay. Pardon, Serge. Comment appelle-t-on le bébé du cheval?
2: Le chevaton.
5: Cheval. bon, je sais pas. Je sais que la femelle, c'est la jument, mais... Mm-hmm. La licorne.
0: C'est pas la licorne. Merci, merci, mais je garde la même question parce qu'il y a d'autres personnes qui essaient d'appeler. Appelez-nous maintenant. Faut pas dire, hein, on garde la même question. C'est pas la licorne. La licorne, c'est elle avec des cornes. C'est pas pareil. Mais néanmoins, Serge a quand même 4 points au compteur. On note ça. T'as jusqu'à jeudi pour maintenir le cap. Si tu maintiens le cap, c'est sûr que tu vas remporter la télévision.
5: Allô, au passage, je veux passer le bonsoir à GPS et sa team.
2: Ouais, ok. Vous avez compris, Manu, modérateur et puis GPS.
6: Il est parti.
2: Serge vous salue.
0: Ils ont bien entendu, ils sont bien à l'écoute en tout cas. Allez, vous appelez maintenant au 25 225 49 880. Essayez de détrôner notre vainqueur en tout cas. Depuis hier, Serge. De Port-Boué, il a 4 points au compteur. Est-ce que vous pouvez faire mieux que Serge? Si c'est le cas, appelez-nous 27 225 49 880 avant. On marque une petite pause. On se retrouvera juste derrière pour la suite du jeu. À toutes.

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1: 27 225 49 880. Appelez-nous, détrônez Serge et remportez un téléviseur sur la radio. Il a 4 points au compteur. Je rappelle que c'est 3 questions qui vous sont posées par jour. Si vous répondez juste aux 3 questions, ça vous fait déjà 3 points. Lundi, mardi, non, c'est dans le conseil hier. Donc mardi, mercredi, jeudi, vendredi, jeudi.
6: Jeudi.
1: Voilà, on bloque le compteur jeudi et celui qui aura le plus de points. Allô?
7: Allô?
1: Oui, bonsoir.
7: Oui, bonsoir.
1: On parlait qui?
7: Monsieur
1: Kofi Kwadjo. On peut participer plusieurs fois. Aïe, tant que tu veux participer, faut participer. Tant que tu as le maximum de points, c'est ce qui nous intéresse. Donc, Monsieur Kofi Kwadjo, soyez le bienvenu. Vous êtes prêt pour notre petit questionnaire? 3 petites questions.
7: Oui.
1: Il y a une go qui dit, elle doit vous poser une question. Donc, on va l'écouter.
6: Monsieur Kwadjo.
7: Oui.
6: C'est quoi le nom du petit de la pieuvre?
1: Ça commence pas doucement. Hein.
6: Le petit de la pieuvre.
7: Une pieuvre.
6: C'est qui?
1: Une pieuvre.
7: Une pieuvre. Oui.
6: Son pieuvre là, son petit c'est pieuvre.
1: C'est tout.
6: C'est ça?
7: Oui. Oui.
1: Ça, tu es mauvaise. Tu es mauvaise même. Monsieur Kofi, désolé. Retentez votre chance. Hein. Ça, il y avait un découdre avec vous aujourd'hui là. Retentez votre chance et puis voilà, vous allez cumuler le maximum de points pour remporter la télévision. 27 225 49 880, vous appelez maintenant. Non, on va essayer d'être plus gentil. Aïe, ça y est. Aussi. Vous faites doucement.
6: C'est toi qui a fait ton affaire de Gorillon.
1: Mais moi.
6: Gorillon. On est arrivé dans Cheval, quand on dit l'icône. C'est toi qui nous avez dit ça.
1: Bon, là, c'est déjà fait. C'est le poulain, donc le bébé du. Voilà, de la jument.
6: C'est pieuvreau.
1: C'est pieuvreau.
6: Oui.
2: Ouais.
1: Allô, allô.
7: Oui, allô.
1: Bonsoir.
7: Oui, bonsoir.
1: On parle à qui?
7: C'est encore Monsieur Kwadjo Kofi.
1: Monsieur Kofi, soyez le bienvenu. Soyez le bienvenu. Donc, monsieur, moi, je vais poser la première question déjà, comme ça, comme moi, je suis gentil.
2: Mm-hmm.
1: Je suis bien gentil. Donc, Monsieur Kofi, depuis le démarrage de l'émission, on a reçu pas mal d'artistes dans ce programme-là. Est-ce qu'on a reçu, donc, Didi B?
2: Didi Yéman.
1: Est-ce qu'on a reçu Didi Yéman? Comment c'est tout ça? Ils ont Didi, Didi Yéman. Ou est-ce qu'on a reçu...
2: Chira.
1: Chira.
7: Je prends le 3.
1: Le 3. Chira.
2: C'est votre dernière réponse? T'es celui-là, Douvi.
8: Oui. Oui.
2: C'est votre dernière réponse?
8: Oui.
6: C'est le dernier mot, Monsieur Kwadjo?
7: Je peux changer.
2: Ah, bah, ça dépend de vous, si vous, si vous voulez changer, il n'y a pas de problème.
1: Ah, monsieur, réfléchissez
6: c'est
1: bien.
6: C'est dans ta main, ça dépend, c'est dans ta main. Didi, ben, Didi, bon, et mon bien Chira.
7: Bon, je maintiens.
2: Vous dites?
6: Il maintient.
1: Il maintient.
7: Je maintiens.
2: Vous êtes sûr?
1: Il faut que tu t'en passes.
2: Bon, malheureusement.
1: C'est la bonne réponse. Monsieur Kofi a donc un point. Monsieur Kofi, on y va. J'ai une question pour vous avec les bébés des animaux. Moi, je suis comme ça. Comment appelle-t-on le bébé de l'âne? Non, mais même pas le bébé. Comment appelle-t-on la femelle de l'âne?
7: Non, le bébé, non?
1: Non, non, la femelle. Hein.
6: Non, c'est la femme.
1: Comment appelle-t-on la femelle de l'âne?
7: La nèche, non?
1: Pardon, redites-moi ça.
7: La nèche.
1: Il y a quelqu'un qui a soufflé là-bas. Ok, c'est la bonne réponse.
2: Ouais, 2 points.
1: La troisième question. Comment appelle-t-on le bébé du girafe? Ou de la girafe? Non, c'est mieux.
6: C'est de la girafe. C'est mieux. C'est quoi la
1: de la girafe.
7: Oh, ça, je girafe, non, mais une petite girafe. Mais girafe.
1: Petit Kofi. Petit Kofi. Merci. Monsieur Kofi, vous avez quand même 2 points au compteur. Il faut noter, ouais. Monsieur Kofi, il est l'exemple même de celui qui a envie de gagner la télé.
2: Continuez de pousser. Vous pouvez
6: détrôner. Il n'était pas loin.
1: Merci beaucoup à vous aussi. Bonne soirée. Restez bien connectés.
7: Mais la réponse, c'est quoi?
6: Girafon.
1: Voilà. Elle vous a donné la bonne réponse, girafon. C'est le nom du bébé. Jusqu'à en finir l'émission, ça va vous connaître tous les noms de tous les animaux dans ce monde-là. Merci, monsieur Kofi. Merci à vous de même. 27 225 49 880. Appelez-nous maintenant. Tentez de maximiser sur les points. Essayez d'avoir le maximum de points pour essayer de repartir avec le poste téléviseur. Allô?
7: Allô?
1: Oui.
7: Aboli, ma soeur.
1: On parle à qui?
6: Allô?
7: Aboli, ma soeur.
6: Martial.
1: Martial, il va falloir baisser le son de votre radio. Parce qu'on l'entend.
7: Oui, d'accord.
1: D'accord. Donc, Léandre a une question pour vous.
2: Une petite question. Alors, Martial, le vendredi 14 août, on a reçu ici, dans l'émission Les Grands Shows, un artiste. Est-ce que tu peux nous donner le nom de l'artiste qu'on a reçu, s'il te plaît?
1: Il n'y a pas de proposition de réponse?
2: Il n'y a pas de proposition de réponse.
1: Yeah.
2: C'est très sévère.
1: On vous a dit d'aller sur la page.
7: Moi, il n'y a pas de proposition.
1: mais c'est pas d'accord.
2: Bon, ok. On va te donner des propositions. Alors, on a reçu Moula, Lil J, Yabongo Luva.
6: Tu veux la proposition, tu as eu.
7: Il y a un Lil J là.
6: Il y a un Lil J.
2: Lil J. Félicitations, c'est un magnifique poteau, c'était Yabongo Luva.
1: Il faudra réessayer encore réessayer aujourd'hui ou demain. Il ne nous reste pas beaucoup de temps. On est pas gentil, non. Pardon.
6: Bon, question pour te rattraper. J'ai une question pour te rattraper.
1: On rattrape pas.
6: Mais il va taper pour toi.
1: Il entend un clic. La page Facebook, là-bas, tu n'as pas bien regardé. Ah bon, d'accord. On vous envoie sur la page Facebook. D'ailleurs, vous avez la toute première question. Forcément, vous la trouvez sur notre page Facebook. Nous, on est gentils. On veut bien vous aider. Première question, checkez là-bas seulement, ça a sorti. Léon, tu es prêt?
2: Oui.
1: Allez, c'est parti. C'est pour toi.
2: Allô.
1: Allô.
2: Aïe.
1: La même qu'on peut dire quelque chose. Toi, tu nous shoot en
6: l'air. Si ça attendait un petit de ses points. Il va dire ça.
1: Tu as bien fait. Il faut connaître tous les animaux. Les l'œuf femelle, l'œuf mâle, l'œuf enfant.
6: On a osé aller là. J'ai rien savoir.
1: Léandre.
2: Allô.
1: C'est la personne qui a coupé les...
2: Oh,
1: je ne t'entends plus après ici. Je ne t'entends plus après.
2: Non, bien qu'ils appellent mes questions.
1: C'est celle-là même qui est mauvaise de l'affaire. Moi, je me sens des questions compliquées comme ça. Vous inquiétez surtout pas. On aura l'occasion de revenir demain. On sera de retour sur la radio. Donc demain, vous avez la possibilité d'avoir plus de points, hein, de nous appeler et de répondre juste à nos questions. Vous inquiétez pas. On va essayer de rendre le questionnaire moins compliqué.
2: Moins compliqué.
1: Bon, mais il y a la dîme. On est ça moins compliqué, moins difficile. Hein.
6: Le soir, la façon dont on va aller bosser, faire des petits détents. La femelle détente.
1: Vous avez bien fait. Non,
2: après, il y a Serge qui est bien parti pour remporter la télé.
1: Oui, Serge a 4 points. Kofi en a 2. Monsieur Kofi en a 2 quand même. C'est pas loin. 2-4. Imagine si demain, Serge appelle qui fait un gros poteau. Et puis, Monsieur Kofi, il peut le rattraper facilement. Ouais. Ou alors, vous aussi, si vous appelez demain, vous appelez plusieurs fois. Voilà, vous appelez, vous n'êtes pas trouvé, vous revenez. Vous pouvez remporter.
2: Appelez.
1: C'est déjà fini pour aujourd'hui. Oh, les gars, on a déjà terminé. Hein.
6: Ouais,
1: c'est déjà
2: malheureusement,
1: fini.
2: Malheureusement. Hein.
1: Déjà fini. Mais vous inquiétez
6: grand
1: pas.
6: Quand
1: on reviendra demain, on sera avec vous demain. En attendant, un petit mot de fin.
2: Un petit mot de fin, demain, même heure, même fréquence.
1: Non, moi, il a dit demain, Nathan n'a pas entendu aussi. On t'a demandé, Nathan n'a pas entendu.
6: N'a pas entendu.
2: À demain, restez sublime.
6: Je n'entends pas bien.
1: Oui, ça y est, ça y est.
6: Voilà, donc ne déconnectez pas parce qu'il n'y a rien de mieux ailleurs.
1: Est-ce que le patron il est à l'écoute? Il se fout bien pour mettre dessus de rien de mieux ailleurs. Allez, portez-vous bien. On vous souhaite un très bon, une fin de soirée. Donc une bonne fin de soirée sur la radio. Restez bien connectés parce que du bon son, il y en a forcément ici.
2: Sur la radio.
1: Allez, demain même équipe, même heure, même dynamisme, même énergie. Bisous.
6: Bisous.

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3: 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Donc, ça fait que ça passe.
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3: C'est le bon contact. 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
3: Amour, elle est amoureuse.
2: C'est facile.
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2: la licence.
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1: Yeah. J'entends mauvais job par-ci, mauvais job par-là. En vrai, tout ce que tu dois retenir, c'est que l'Undertaker 2, ça sera la plus belle chose que tu vas écouter cette année, papy. En attendant, tiens ça.
2: Celui qui défend.